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1: Ismaël ?
2: Ouais ?
1: T'as vu qu'on est toujours pas connus, nous ?
2: Un peu quand même, non ?
1: Ouais, mais pas assez en fait. Pour être connu, j'ai lu qu'il faut que tu t'agglomères avec des gens plus connus.
2: Ah ouais, ok.
1: Ouais, c'est pour ça que je t'avais dit d'écrire à Lomprey, là, il a répondu, lui.
2: Lomprey, c'est lequel, là ? C'est l'espèce de petit mignon qui s'est fait virer de France Inter ?
1: Non, c'est l'autre, celui qui a même pas réussi à se faire virer, là, il a répondu, lui ?
2: Non, non, il a pas répondu, lui.
1: Bah, tu vois, faut qu'on change de technique, en fait. Je te propose, moi, je le drague, toi, tu l'insultes, et après, on va voir s'il répond, là.
2: Ouais, c'est clair, Starlet.

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1: Ah, le seum du chauve. Monte ta zone donneuse, moi. Non, t'es foutu.

les implants, j'ai fait ça pour la confiance en moi. Et ça m'a redonné bien confiance en moi. Enfin, c'est la confiance en moi que j'ai maintenant. Puis aussi, ça fait un mal de chien. Bah, c'est simple, en termes de souffrance, c'est l'équivalent d'un accouchement. Par bulbe, hein. Moi j'ai fait 4000 bulbes. Techniquement, j'ai 4000 gamins. Faudrait que je leur trouve un prénom maintenant, quoi. Hein? Ouais. Ouais. Oui, quoi? Ouais, c'est lourd. Quoi? Oui, quoi? Ouais, ouais, je suis là. Ouais. Ouais, j'ai entendu. Ouais. Vous avez pas d'idée de refrain, quoi.

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0: J'ai le sens de la formule du problème. 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C'est le proverbe. À bientôt demain, enfin peut-être.

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0: Et puis on insulte aussi dans la fête de la musique, par exemple le rappeur. J'attends encore les excuses de France Télévisions. Le rappeur qui insulte Bruno Retailleau, quoi.
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2: Bonjour à tous, bonjour à toutes. Vous êtes sûrement en train de nous écouter à Bruxelles, à Gette, à Uccle, je ne sais pas, même peut-être jusqu'à Waterloo, peut-être même jusqu'à Liège. Soyez les bienvenus sur BX1, c'est Bruxelles Breakfast. Aujourd'hui, une journée un petit peu spéciale. Salut Fanny, ça va ?
3: Salut Jules, ça va bien. Vous avez vu les étoiles ? Les draconides ?
2: Oui. Non, ah bah moi je les ai pas vus parce que j'ai travaillé jusque tard, donc j'ai pas pu les voir.
3: Justement, c'est la nuit.
2: Le reste du temps, j'ai un petit peu dormi. J'ai essayé. Oh, vous les avez vus, vous, les draconides ?
3: Non, pas du tout.
2: Ok, en tout cas, elles étaient là. Et si jamais vous les avez vues, n'hésitez pas à témoigner sur notre WhatsApp, le 0460 26 20 20. Dites-nous, j'ai vu une draconide. Et puis, voilà, on pourra dire que vous avez vu une draconide. Allez, oulala, il est 7h tout pile. Il est l'heure de retrouver... on va quand même dire rapidement qui on va recevoir.
3: Jean-Luc Couchard, ça y est, rendez-vous, il est là dans 20 minutes.
2: Voilà. Il va être un peu en avance, on chamboule un petit peu la grille. Oulala, 7h10, il est l'heure de retrouver le journal de Marie Charette.
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2: Salut Marie.
4: Bonjour Jules, bonjour à toutes et à tous.
3: Bonjour Marie, journée d'action nationale aujourd'hui à l'appel de la FGTB et de la CSC pour faire pression sur le gouvernement fédéral.
4: Oui, la circulation dans la capitale et les transports en commun seront fortement perturbés toute la journée. Une manifestation est prévue, elle s'élancera dès 10h de la place de l'Albertine jusqu'à la gare du Midi en passant par le boulevard de l'Empereur et le boulevard Le Monnier. Des actions sont aussi prévues devant les sièges des partis politiques de la majorité.

0: Mais déjà depuis ce matin tôt, les étudiants de l'ULB se mobilisent. Depuis 5 heures, ils bloquent l'accès au campus. Ils alertent à nouveau sur l'accessibilité aux études, mais pas seulement. Des membres du personnel de nettoyage et des chercheurs enseignants de l'université sont également présents à leur côté. Nous retrouverons Valentine Rolus sur place dans le journal de 8 heures.
1: À noter qu'au Mont des Arts, un rassemblement s'organise également en marge de la manifestation Rassemblement du Monde de la Culture.
0: Oui, je vous le disais, donc il faut s'attendre à des perturbations sur nos routes, mais aussi du côté des transports en commun. La STIB annonce qu'une grande partie de son réseau est à l'arrêt, mais les lignes de métro 1 et 5 circulent, ainsi que plusieurs lignes de tram, 4, 7, 82, 92 entre autres. Certaines lignes de bus également, 14, 58, 95 parmi d'autres. Toutes les infos concernant la mobilité aujourd'hui se trouvent sur le site de la STIB et nous ferons le suivi sur nos antennes et nos réseaux également toute la journée avec des infos actualisées au fur et à mesure du temps.
1: Dans le reste de l'actualité, Marie, un dossier chaud, celui de la SLRB qui était à nouveau au cœur des discussions bruxelloises hier. C'est la première grande crise du gouvernement d'Iliès.
0: Le MR bloque pour l'instant le refinancement de la SLRB, pourtant prévu dans l'accord de gouvernement. Boris d'Iliès a fixé plusieurs conditions à remplir avant d'assurer la recapitalisation de la société de logements sociaux bruxellois. Les socialistes Ahmed Laouedj et Karine Lalieu ont donc quitté la réunion et claqué la porte. Réaction hier soir dans Bonsoir Bruxelles de Jonathan Patoul, chef de groupe pour Défi dans l'opposition au Parlement bruxellois. C'est, je cite, « n'importe quoi et on n'y comprend plus rien ». On l'écoute.
2: Franchement, M. Dillès, il a beaucoup d'humour, mais là, c'est vraiment un mauvais sketch. Il y a deux jours, on a eu une déclaration de politique générale où il nous explique que tout va bien, qu'ils s'entendent bien, qu'ils ont un accord sur tout, c'est magnifique. Nous, on ne le pensait pas trop, mais bon, voilà. Et aujourd'hui, deux jours plus tard, c'est le clash. C'est le clash sur cette question de 131 millions d'euros pardon, pour la SLRB. Je lui ai posé la question il y a deux jours. Je lui ai demandé c'est oui ou c'est non. On m'a dit c'est oui, c'est non, c'est non, c'est oui. On n'a rien compris. Toujours est-il qu'aujourd'hui, il n'y a pas d'accord là-dessus. Et donc, vous savez ce qu'on dit, hein, il y a pas d'accord sur tout, il y a un accord sur rien. C'est-à-dire que le MR n'a rien obtenu au niveau du dossier du foyer Anderlechtois. On a une commission d'enquête qui a été bâclée, qu'on a dû terminer avant les vacances, vite, vite. Et ils n'ont même pas obtenu que Lofti Mostefa, pardon, le président du foyer Anderlechtois, démissionne de ses fonctions, le temps en tout cas de l'enquête. Ils ne l'ont pas obtenu à ce moment-là, et donc ils reviennent avec ça ici, en monnayant ça contre 131 millions d'euros.
3: Ils ont raison de le faire ou pas? Parce que vous aussi, vous souhaitez à Défi le départ de Lofti Mostefa.
2: Ah, évidemment que je le souhaite, mais nous, on aurait négocié ça en amont. Alors le faire maintenant, vite, vite, avec le président du maire qui s'énerve dans la presse et qui n'ont rien. Et son gouvernement...
3: Pour l'instant, ça bloque le gouvernement bruxellois. Aujourd'hui, ça a bloqué de manière durable.
2: Aujourd'hui, ça a bloqué le gouvernement bruxellois, mais manifestement, ce week-end, ça ne l'a pas bloqué, puisqu'ils sont venus nous faire une déclaration comme quoi tout allait bien. Donc, on n'y comprend plus rien.
0: Nous reviendrons donc en détail sur ce dossier dans le journal de 8h. À noter que l'invité de Michel Gaillard à 8h15 sera Karine Lalieu. Et puis le parcours d'artiste d'Etterbeek débute aujourd'hui. Tout le week-end, il vous sera possible de découvrir plus de 290 artistes dans plus de 30 lieux de la commune, ainsi qu'au Sangor, lieu partenaire où se dérouleront des concerts, des rencontres demain. Et la météo devrait être plus clémente samedi et dimanche. C'est la fin de ces informations. À tout à l'heure, Julie Fanny.
4: À tout à l'heure, Marie. On se retrouve à 8h.
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4: On va faire le point rapidement sur la météo aujourd'hui, puis les conditions de circulation. On fera aussi un léger point sur la STIB rapidement. J'ai des bus à vous annoncer qu'ils circulent. Concernant la météo, ça va être vite fait. Hein. Il pleut toute la journée, presque à 13h jusqu'à, allez, peut-être 16h. Un vent qui va aller jusqu'à 46 km/h pourra chasser un peu les nuages et arrêter la pluie. Mais ça va reprendre à 17h. Voilà, donc il va pleuvoir pour partir au travail. Il va pleuvoir pour rentrer au travail, il va pleuvoir pour sortir ce soir. Aujourd'hui, il pleut.
1: C'est quoi ce mauvais esprit là?
4: Non, mais c'est pas grave, moi j'aime bien la pluie, hein. C'est pas le problème, mais il faut le savoir quoi.
1: Oui, voilà. Mais quand on est sur un vélo, c'est moins drôle.
4: Ah, mais ça, c'est sûr, quand on est sur un vélo, c'est pas rigolo. C'est pour ça qu'on prévient les gens. Et vous êtes venu à vélo ce matin?
1: Eh oui. Bon. Les premières gouttes arrivaient juste au moment où je suis monté sur ma selle.
4: Ah, la chance, ça c'est super. Bon, la STIB, il faut que je vous donne 2-3 numéros de lignes qui fonctionnent. Donc la ligne 1 et 5, on l'a vu. Et puis le tram 4, 7, 8, 10, 82 et 92, ces trams-là fonctionnent. Au niveau des bus 14, 36, 46, 48, 58, 59, 71, 73, 87 et 95.
1: Voilà. Et le numéro ça, complémentaire.
4: Le 4, voilà. Si vous avez entendu votre ligne de bus ou votre ligne de tram, c'est celle qui fonctionne aujourd'hui. Enfin, en tout cas pour l'instant, on vous tiendra au courant au cours de la journée. Voilà, est-ce qu'on fait un point rapide sur la météo ou pas? Sur le trafic, pardon. Voyons voir.
1: Mais il faut éviter de venir à Bruxelles, je pense, aujourd'hui, si vous le pouvez, que vous nous écoutez en DAB+.

0: depuis chez vous, vous êtes peut-être à l'extérieur de la capitale, bah, évitez si c'est possible. Ceci dit, je vois qu'il y a quand même pas mal de gens qui sont déjà en route et que donc les embouteillages habituels sont déjà présents, notamment à l'entrée de Bruxelles, avenue de Charles Quint. Par contre, du côté de la rue de la Loi, ça va, il n'y a pas trop de problèmes. Oui. On a aussi des petits soucis entre tunnel Rogier et tunnel Trône déjà vers le sud de la petite ceinture.
1: Allez, on enchaîne avec la revue de presse dans un instant. Et puis, pour l'instant, c'est Armel avec San Francisco.
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0: Armel San Francisco. Ouais, je l'ai bien dit. Il faut dire que j'ai étudié en Angleterre. Allez, c'est parti, c'est la revue de presse.
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2: Deux sujets à la une des journaux, principalement la crise au gouvernement bruxellois à cause de cette mésentente sur la SLRB et la société donc de logement bruxellois et un Indiliès dans de beaux draps pour dénouer des tensions. Et puis de l'autre côté, la manifestation nationale à Bruxelles. La rue va frapper fort, c'est ce que nous annonce la DH ce matin. Des élèves et étudiants de toute la Belgique vont converger sur le coup de 10 heures vers la gare centrale pour former un bloc Jeunesse Unie. Ce bloc réunit les jeunesses syndicales, la Fédération des étudiants francophones, le Comité des élèves francophones, les jeunes PS, le COMAC, c'est-à-dire les jeunes PTB, et c'est ce que nous indique Logan Verhoeven, le président du Comité des élèves francophones. Et parmi les manifestants se trouveront également des policiers. Parmi leurs revendications, le manque d'attractivité, le manque de reconnaissance de la dangerosité du métier ou encore le recul de l'accès à la pension. Cette mobilisation n'aura toutefois pas d'impact sur le maintien de l'ordre de ce vendredi. Le cortège s'élancera à 11h de la gare centrale après des prises de parole de responsables syndicaux. La manifestation est considérée comme un premier avertissement au gouvernement fédéral qui s'est fixé l'objectif de trouver 10 milliards d'euros d'ici la fin de la législature, soit en 2029. En page 3, la capitale complète ses revendications par les impacts cette fois de la grève. Concrètement, la STIB tourne au ralenti, plus d'une centaine de vols sont annulés à Zaventem et les collectes des déchets sont chamboulées. Le week-end ne marque d'ailleurs pas la fin du mouvement. Dès dimanche à 22h, une grève touche également le rail jusqu'au dernier train de lundi. Ce jour-là, les services publics sont aussi concernés. La STIB n'exclut pas de nouvelles difficultés. Les collectes seront à nouveau perturbées. Le soir, donne la parole cette fois à la FGTB et donne des solutions en provenance des syndicats. Bert Engelhard, le président du syndicat socialiste, entend montrer que son syndicat est force de proposition, pas seulement de revendication. Il en détaille d'ailleurs certaines dans le premier entretien accordé au soir depuis son accession à la présidence. Nous avons fixé 3 lignes rouges, nous dit-il, qui, si elles sont franchies par le gouvernement, nous amèneraient à organiser une grève générale durant le mois de novembre. 1. L'indexation automatique. 2. La hausse de la TVA. Et 3. L'annualisation du temps de travail. Or, j'ai déjà des craintes quand j'entends les bruits de couloir, nous dit-il. Concernant la SLRB, cette fois, chacun des quotidiens revient sur cette crise chez le ministre-président.

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0: Camille Yembe. Camille Yembe et sa chanson Tétret. Voilà. Camille Yembe, est-ce que j'ai des dates de concert à vous annoncer sur Camille? Attendez. Ouf, mercredi 3 février 2027. Voilà, ça c'est quoi? Qu'est-ce qui va se passer? Son premier EP? Non, bon, je vais pas vous dire des bêtises. Ah non, elle sera à la baie. Oui, c'est ça. À la baie, mercredi 3 février. Donc voilà, soyez au taquet. Réservez, ça va être génial. On va... il va y avoir l'extrait de Bonsoir Bruxelles avec Mourad qui sera là, qui était l'invité hier soir de Fabrice Grosfilet. C'est juste après ça.
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0: 20 ans, il y a 20 ans, le film Dick Haneck sortait et s'est célébré ce week-end, Place Poulart.
7: Oui, on va en reparler dans quelques minutes avec Jean-Luc Couchard qui doit nous rejoindre dans ce studio. Autre acteur présent dans ce film, Mourad Zeguendi, qui jouait le rôle d'Aziz. Il était hier soir dans Bonsoir Bruxelles avec Fabrice Grosfilet et Maria Bemba. Il n'en revient toujours pas d'avoir été choisi.
8: Bah, je viens de Saint-Josse, comme la frangine disait. On est du même quartier.
7: Ouais, hein. Ah ouais.
8: Et puis je fais du théâtre flamand, puis des trucs d'insertion sociale, etc. Puis les maisons de jeunes, les trucs et tout ça. Et puis un jour, on me téléphone, on me dit, voilà, avec des accents pas possibles, ouais, c'est Olivier Van Hofstam, j'ai fait un film produit par Luc Besson. Moi, je coupe mon téléphone direct, je dis, c'est quoi cette blague,
9: Luc Besson? Vous avez vraiment coupé le...
8: Bien sûr, tu es peut-être Saint-Josse, la rue verte, on dit Luc Besson. En plus, avec un accent bruxellois, c'est une blague, c'est pas possible. Et puis j'ai dit, si c'est vraiment le cas, ben, venez me voir au théâtre, et ils sont venus. Et là, j'ai compris que c'était sérieux, et ils m'ont proposé de jouer Aziz dans Dick Haneck. Ouais. Sans faire de casting, sans rien du tout.
9: Il n'y a pas eu de casting.
8: Non, ils m'ont vu dans un documentaire qui s'appelait Mille et une culture à l'époque, qui passait sur une chaîne concurrente. Et puis c'est des insomniaques qui m'ont vu, puis ils ont aimé le Dick Haneck que je

0: Oui, puis ils se sont dit avec celui-là, en vrai, il faut juste le filmer, quoi.
1: Voilà, et puis après, il y a eu Taxi, enfin Taxi 4, je pense, ouais, Taxi 4. Puis il y a eu Les Barons, enfin voilà, plein de choses qui se sont enchaînées. Quels souvenirs vous en avez, vous, Maria? Vous étiez trop petite pour ce film ou pas?
2: J'étais jeune, mais il y a quand même des répliques qui m'ont fait bien rire, et puis l'accent bruxellois aussi. Ouais, ça, c'est
0: la
2: fort.
0: La classe, hein.
2: Et au moment du tournage, vous attendiez un tel succès du film?
0: Non, pas du tout.
2: Parce que sa sortie n'a pas tout de suite marché. Voilà, c'est ça.
0: Il n'a pas marché. C'est un film, vraiment, on l'a fait entre potes. Au minimum syndical, puis on s'est dit ça marche pas. Déjà, le cinéma belge, ça marche pas forcément. Mm-hmm. Et pendant un an ou deux ans, on a complètement oublié qu'on avait joué dans le film. Et surtout, on a été descendu par la presse et machin. Donc c'était un peu même la honte de dire on a joué dans Dikenek. Surtout moi qui faisais du théâtre au KVS, sérieux, on se faisait des Kafka et des machins. Donc on croyait.
2: Mais qu'est-ce qui s'est passé? D'où le succès?
0: Je sais pas, c'est les DVD. Les DVD. L'époque, c'était les DVD. Les DVD, et je crois que dans toutes les maisons en Belgique, il y a une friteuse et un DVD de Dikenek. Et c'est vrai. Et deux ans après, les gens ont commencé à nous accoster dans la rue. Et c'était le début des smartphones. Donc les gens commençaient à nous demander des selfies. On ne savait même pas ce que c'était qu'un selfie. Puis ouais, deux ans après avoir fait un film, on te demande une photo et ça n'a pas arrêté jusqu'à aujourd'hui.
3: 20 ans déjà pour ce film mythique où il y avait notamment aussi des apparitions comme celle de Florence Foresti et puis des tas d'artistes qu'on a désormais intégrés à la culture bruxelloise, belge en général. Voilà, alors on va faire un petit point sur les conditions météo et puis on va parler des marchés du matin. Si jamais vous avez un parapluie, vous pourrez y aller.
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3: Voilà, bon, concernant la météo, il va faire pas très très beau aujourd'hui, hein, voilà, ça vous l'avez compris, il va y avoir de la pluie ce matin, il pleut déjà, hein, il suffit de regarder par la fenêtre ou sur votre petit pare-brise ou sur vos lunettes si vous êtes à vélo. Donc il pleut, il devrait pleuvoir environ jusqu'à midi, parce que là après il va y avoir des petites rafales de vent, voilà, pour faire plaisir, 47 km/h, c'est quand même pas mal, sud-sud-ouest, et puis la pluie va revenir après, en début d'après-midi, jusqu'à toute la soirée, je crois que là, on va pas se mentir, toute la soirée il va pleuvoir aussi. Donc voilà, concernant excusez-moi, les métros, je vous redonne les métros qui fonctionnent, 1 et 5 fonctionnent, les trams qui fonctionnent, 4 7 8 10, 82 92, et les bus qui fonctionnent, 14 36, 46 48, 58 59, 71 73, 87 et 95. Si votre bus n'était pas dans ma liste, il ne fonctionne pas. Voilà, comme ça. Non mais sachez-le, comme ça, c'est plus simple comme information. Voilà, les marchés de ce matin. Bon ben voilà, si vous avez le courage d'aller au jeu de balle, allez-y. Et puis le marché de Stockel, place du Mont. Hein, tout le monde est équipé là-bas pour pouvoir vous servir. Donc c'est ok. Le marché de Saint-Gervais. Ouf, on va y arriver. À Scarbeck, place Léon, de 8h à 13h ce matin. Et puis le marché de la place Sainte-Catherine, de 7h à 17h aujourd'hui, sous la pluie. Mais c'est pas grave. Voilà, dans un instant, est-ce que Jean-Luc arrive? Est-ce que vous avez eu Jean-Luc au téléphone?
5: Alors, je suis descendue au rez-de-chaussée. Ouais. J'ai croisé Jean-Luc. Il y a un petit souci dans ses rendez-vous.
3: D'accord.
5: Donc là, il part à un autre rendez-vous et puis il viendra nous rejoindre après 8h.
3: Sacré coquinou. Jean-Luc, reviens, dépêche-toi.
5: Il va revenir, il m'a promis. Je lui ai dit, tu reviens, Jean-Luc. Il m'a dit, oui, Jean-Luc,
3: C'était à prévoir avec Jean-Luc. C'est aussi pour ça qu'on l'aime. Allez, Pretty Much Average, c'est Stéréotype. Et c'est la chanson qu'on va écouter maintenant, juste avant le reste de la matinée, quoi.

0: Et voilà, ça, c'était pretty much average avec Stereotype. Et effectivement, ça réveille. Est-ce qu'on parlerait un peu de sport ?
1: Allons-y. Hein ?
0: Allez, ça serait pas mal. Je pense que j'ai tout ce qu'il nous faut ici. En attendant, notre ami Jean-Luc, attention. Voyons voir.
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0: Oh, c'est fort. Tout est là. Bon, alors...
1: On parle des Red Flames.
0: On parle des Red Flames. Allez, c'est parti. Qu'est-ce qui leur arrive aux Red Flames ?
1: Attendez. Elles affrontent.
0: Elles affrontent qui ? Elles
1: La Pologne.
0: Non.
1: Si.
0: Bon,
1: ce soir, à 20h15.
0: D'accord.
1: C'est bien ça.
0: Ben oui, c'est bien
1: voilà,
0: ça.
1: Voilà, c'est parti. Donc ça se passe à Louvain, donc chez nous, donc avec leurs supporters. C'est le match aller du premier tour des barrages européens de qualification pour la Coupe du Monde de football féminine 2027. Cette Coupe du Monde, elle aura lieu au Brésil. Notez bien les dates, du 24 juin au 25 juillet. Avantage quand même pour nos Red Flames, puisqu'elles n'ont plus perdu depuis 2006 contre les Polonaises et elles avaient déroulé à l'époque puisque la dernière fois c'était le 30 novembre 2021, dernier duel face aux Polonaises et les Belges l'avaient remporté 4-0. Néanmoins, ce soir, elles vont quand même devoir se passer de deux très bons éléments pour cette rencontre. Elles n'ont pas pu rejoindre le rassemblement en raison des blessures. Il s'agit notamment d'Urlings et de Valeska Amportor. Une petite nouvelle fait son apparition dans la sélection, donc ça c'est bien.
0: C'est qui ?
1: Elle s'appelle Carlaine Elson. Elle est joueuse du Sporting d'Anderlecht. Et donc, on a quand même toujours, pour faire trembler les filets et mettre des goals, notre attaquante et capitaine vedette, Tessa Wilaert, évidemment, qui a récemment été nommée pour le Ballon d'Or 2026. La manche retour de ce barrage européen, elle est prévue le 13 octobre à 18h. Là, ça se passera du coup en Pologne, à Gdansk. Et en cas de qualification, eh bien, les Red Flames défieront au second tour, puisque je vous disais qu'on était au premier tour, les lauréates forcément du duel entre l'Irlande et le Kazakhstan. L'équipe féminine belge n'a jamais eu l'occasion, et c'est ça qu'il faut souligner, de participer à une phase finale de Coupe du Monde. Donc on espère...

0: vraiment que ça va fonctionner, cet aller-retour des barrages.
1: Ouais, le sport collectif féminin qui était réservé jusqu'ici aux hommes, surtout dans les médias, commence à prendre vraiment beaucoup de place. Et c'est très spectaculaire.
0: Ouais, c'est
1: en rugby aussi, c'est le cas. C'est très spectaculaire aussi.
0: Ouais. Et je voulais rajouter un petit truc, c'est que la coach, qui est une Suédoise, c'est Elisabeth Gunnarsdottir. Elle a son contrat jusqu'à la fin de la saison 26-27 avec les Flames. Et donc, tout se jouera vraiment, c'est crucial pour elle, ces deux rendez-vous donc, d'aujourd'hui et du retour, le barrage retour en Pologne. Ce sont des moments importants pour elle.
1: Allez, on écoute un petit peu de musique avec Sienna Ebel et Tearskin. C'est maintenant, c'est BXA et vous écoutez Brussels Breakfast ensemble jusqu'à 9h pour votre petit déjeuner et vos trajets dans la capitale en grève aujourd'hui, mais on est ensemble et c'est ça qui compte. Restez avec nous, Jean-Luc va arriver à un moment, il va arriver, c'est promis.

0: Tearskin, Stacy and Abel sur BXA. Il est 7h30 et donc il est l'heure de retrouver les titres du journal de 8h avec vous, Fanny.
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2: Et ces perturbations à prévoir hein, sur les lignes de la STIB en marge de la manifestation nationale. Les métros 1 et 5 fonctionnent. Quelques lignes de tram et de bus sont exploitées. Nous ferons le point, bien entendu, dans nos différentes éditions. Jules, quant à lui, vous donnera aussi toutes ces informations en temps réel et
0: absolument,
2: au fil de la matinée. Des étudiants, des membres du personnel de nettoyage et des chercheurs enseignants de l'Université libre de Bruxelles bloquent depuis 5 heures ce matin l'accès au campus du Solbonne.

0: À Ixelles, les manifestants rejoindront ensuite en groupe la manifestation nationale dans les rues de la capitale. Un autre blocage du campus est prévu ce lundi pour la journée de grève dans les services publics. Nous serons bien entendu ce matin sur place en compagnie de Valentine Rolus en direct dans le journal de 8h présenté par Marie Charette. Ces manifestations, elles interviennent alors que les négociations budgétaires du gouvernement fédéral battent leur plein et que le Premier ministre Bart De Wever est en principe attendu ce mardi 13 octobre à la Chambre pour sa déclaration de politique générale. L'action de ce vendredi précède une autre journée de grève dans les secteurs publics prévue ce lundi 12 octobre et intervient dans un contexte de vive contestation dans le secteur de l'enseignement francophone. Et puis c'est la crise au gouvernement bruxellois. Le ministre PS Ahmed Laouedj et la secrétaire d'État PS Karine Lalieu, qui sera d'ailleurs notre invitée à 8h15, ont quitté le Conseil des ministres hier à la suite d'une discussion houleuse concernant la tranche de 130 millions d'euros destinés à la Société bruxelloise du logement. Le gouvernement ne parvient pas à s'entendre sur le calendrier de décaissement de ces fonds. Cet argent est pourtant nécessaire de toute urgence, notamment pour régler les factures des logements sociaux déjà construits. Le MR met des conditions néanmoins au paiement de cette échéance. Son président, Georges-Louis Boucher, souhaite avant tout la démission de Lotfi Mostefa de la présidence du foyer andorlectois. Nous reviendrons bien entendu sur cette information dans le journal de 8h. La fraude au congé éducation payé qui a secoué la Wallonie cet été et la Flandre à la rentrée touche également la région bruxelloise. Selon le ministre bruxellois de l'économie Laurent Hublet, ce subside est accordé aux employeurs qui forment des salariés pendant leur temps de travail sans perte de salaire. 5700 salariés en ont bénéficié à Bruxelles.
1: Merci beaucoup Fanny pour les titres de ce journal de 8h qu'on retrouve avec Marie Charette. Et puis on va faire le point sur la météo.
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1: Toujours que je parle sur les jingles, mais c'est pas possible. Bon, bref, on va parler très rapidement de la météo. Il pleut, voilà. Il va s'arrêter de pleuvoir vers midi, et puis après, il va repleuvoir vers 14h. Et puis, c'est parti pour toute la journée. Voilà, sachez-le, si vous êtes à vélo ou sans parapluie, vous êtes dans l'embarras. On va faire un petit point aussi très rapide sur les conditions de circulation de la STIB. La STIB, les trams qui fonctionnent, je vais vous le trouver. Ils sont là, ça y est. Métro qui fonctionne, 5, tram qui fonctionne, 4, 7, 8, 10, 82, 92. Okay. Et puis les bus qui fonctionnent, 14, 36, 46, 48, 58, 59, 71, 73, 87 et 95. Voilà, je voulais quand même vous donner tout ça parce que c'est important quand on prend le bus le matin pour aller au travail ou sur les marchés bruxellois. Est-ce qu'on a le temps? Il serait peut-être temps que je lance la... Ouais, je vais lancer la petite pause et puis on se retrouve juste après avec l'info éco et puis le zoom du reporter. Reporter.
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1: Le quartier du Canal à Laeken s'apprête à accueillir un nouveau projet d'envergure.
0: Oui, oui, ça bouge beaucoup là-bas déjà, hein, depuis pas mal de temps. Et c'est vrai que ça y est, le permis vient d'être délivré. Permis pour Greenbiz 2, qui donc viendra rejoindre Greenbiz 1, qui existe déjà et qui a été inauguré en 2016 et qui est désormais entièrement occupé. Ce Greenbiz 2, ça permettra aux entreprises de venir s'installer avec de nouveaux ateliers. L'idée, c'est quand même...

0: des entreprises actives dans la production durable et locale. C'est porté par CityDev Brussels. C'est un projet de plus de 17 millions d'euros et donc à proximité eh bien, du canal, dans un quartier qui connaît de nombreux changements. C'est le quartier Tivoli et donc il poursuit sa transformation. On aura quoi ? On aura des infrastructures, notamment 26 ateliers qui sont annoncés avec des superficies qui vont de 60 à environ 300 mètres carrés. Au rez-de-chaussée, deux grands espaces d'une hauteur sous plafond de 6 mètres qui pourront accueillir notamment des activités de menuiserie, de ferronnerie, d'imprimerie ou de production agroalimentaire. Les étages supérieurs, ils seront accessibles grâce à des monte-charges. Ils seront plutôt destinés à des activités un petit peu plus légères comme de l'artisanat, aussi de nouvelles technologies, avec des locaux hein, qui seront modulables. Comme ça, ils pourront s'adapter à l'évolution des entreprises. Donc ça, c'est plutôt pas mal. Il y a plusieurs aménagements ouverts aux habitants du quartier aussi. Par exemple, au rez-de-chaussée, un espace horeca de 240 mètres carrés, accompagné d'une grande terrasse qui sera accessible à tout le monde. Donc ça sera bien sympa.
1: J'aime
0: de ce côté-là.
1: Parce que
0: c'est... Mais puis c'est assez vert en plus, hein, ce quartier-là. Donc il y a un parc, donc c'est très très chouette. Il y aura une cantine pour les entreprises, mais aussi un lieu de rencontre pour les riverains, un espace d'exposition des activités développées dans le bâtiment.
1: Ah oui,
0: et puis une mezzanine tout en haut de 140 mètres carrés qui va accueillir aussi des activités de coworking, de formation. Et tout cela, eh bien, ça permettra de recevoir des événements professionnels et des locaux qui pourront quand même rassembler 200 personnes. Donc c'est assez bien. À l'extérieur, donc, une nouvelle place également, une place public de 868 mètres carrés qui va être aménagé. Et puis, pour les amateurs de vélo, et on sait qu'il y a beaucoup de Bruxellois qui aiment se déplacer à vélo, le pump track principal, particulièrement apprécié dans le quartier, sera conservé. Ça veut dire qu'il y a possibilité eh bien, de se garer, que tout soit dédié au vélo. Alors, le chantier, il va débuter finalement assez bientôt, puisque ce sera en mai 2027, hein, puisqu'on a le permis. Pour une réception en juin 2029. Bah oui, ça va prendre quand même un petit peu de temps, tout ça. Le coût des travaux, je vous l'ai dit, 17,5 millions d'euros hors TVA, dont 9 millions donc financés par des fonds européens.
1: C'est une chouette, c'est un chouette quartier, là. C'est en train de totalement changer.
0: Ah, mais c'est à proximité, ça devient génial. Et puis, il y a la passerelle aussi. Ouais. Donc, vraiment, il y a des possibilités. Ce qui manque un peu dans le coin, je pense, mais ça devrait arriver, ce sont des écoles pour que les habitants puissent venir s'installer.
1: Des écoles, effectivement. Mais c'est vrai que
0: ça se développe, hein.
1: Le quartier avec la gare maritime, il y a beaucoup d'activités. C'est assez formidable ce coin. Ils ont réussi à faire quelque chose de très très beau de notre vie. Allez, le zoom du reporter. On parle
0: de l'Ukraine.
1: De l'Ukraine.
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1: Dans quelques dizaines de minutes, ils seront partis pour l'Ukraine.
0: Oui, ils ont signé leur camion. Hein. C'est un convoi qui est organisé par Be for Ukraine pour livrer des ambulances avec un palier symbolique, la 150e ambulance livrée donc en provenance de Bruxelles. Elle a été signée par tous les volontaires pour l'occasion. Et Romain Van de Neuvel a rencontré les organisateurs hier.
3: Patrick Van der Vliet, bénévole pour la SBL Be for Ukraine, a déjà effectué plus de 20 convois d'ambulances vers le pays.
4: Ce qui est difficile, c'est que les règles changent énormément. Donc chaque convoi a son lot de surprises. C'est chaque fois un ascenseur émotionnel. On part aussi avec toute une équipe et des gens qui viennent de milieux totalement différents.
3: Pour cette fois, 6 ambulances et un véhicule PMR forment le convoi.
4: Ce sont vraiment des véhicules, on va dire pas quasi neufs, mais ce sont des véhicules qui sont complètement révisés et dans lesquels on achète du matériel de sorte à pouvoir vraiment les transformer en petit hôpital mobile.
3: 4 ans et demi après le début de la guerre, ce voyage est symbolique. La 150e ambulance sera livrée. Évrard Van Zuylen, fondateur de Be for Ukraine.
5: On n'avait jamais cru qu'on tiendrait aussi longtemps l'effort. Il faut dire que grâce à des sponsors, on a pu continuer. Donc c'est un point important pour nous.
3: Une ambulance signée par tous les volontaires de l'association et l'ambassadeur d'Ukraine en Belgique.
5: Plusieurs fois, on s'est dit... Bon, bah, d'ici un an, cette guerre sera finie. Et bien, ça va... et malheureusement, on a été déçus parce que la guerre n'est toujours pas finie. Et honnêtement, je ne vois pas tout à fait la fin non plus. Donc nous, le but, c'est de continuer tant que la guerre continue. Le jour où la guerre se terminera, je serai ravi d'arrêter l'association parce que ça veut dire que la guerre est finie.
3: Ces ambulances devraient être livrées ce dimanche à Lviv, dans l'est du pays.
0: Donc, voilà pour cet extrait de Bonsoir Bruxelles. Pas Bonsoir Bruxelles du tout, c'était le zoom du reporter de Romain Van de Neuvel. Et c'est tous les jours à la même heure dans Bruxelles Breakfast.
1: 150 ambulances livrées, c'est quand même énorme.
0: Oui.
1: C'est formidable cette initiative. Ok, Yellowstone.

California, c'est maintenant. Oh, j'avais San Francisco tout à l'heure, et là maintenant on a California. On voyage sur BX1. On voyage depuis Bruxelles, on est ensemble jusqu'à 9h, ça voyage, ça voyage. Yellowstone, California.

0: In the hills of California. Vous voyez, je le dis bien.
1: Et moi, je nous vois bien, tu vois, dans un van sur les routes de
0: Exactement.
1: Californie.
0: Exactement, avec un truc qui consomme 40 litres au 100.
1: Non, c'est pas bien ça. Voilà, mais on peut en prendre un électrique.
0: C'est l'Amérique. Ah oui, un truc électrique. Mais qui fait un bruit de camion. Alors, boubou, ça fait plus américain. si c'est vraiment une bonne idée de faire un méga. Mais c'est vrai qu'on est bien sur les routes. Allez, à propos de route.
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0: Et qu'est-ce qui se passe à Bruxelles aujourd'hui? Alors, c'est pas très joli, je peux vous le dire tout de suite. J'ai la carte sous les yeux. Ça bloque sous la basilique de Kuckelberg dans le tunnel Enicordi jusqu'à Trône. Voilà, c'est pas compliqué.
1: Mais c'est tout rouge.
0: Oui, c'est tout rouge partout. Moi, je m'étais dit, hein, comme il y a la grève,
1: mais vous savez, les gens. Mais oui, moi, je pensais qu'il
0: y aura personne. Ouais, ils restent un peu chez eux, tout ça. Non, alors, vous êtes tous en déplacement.
1: Même sur le ring intérieur entre Grand Bigard et Jette, c'est embouteillé, quoi.
0: Ouais, avant, il y avait le télétravail. Il faut rester en télétravail quand il y a des grèves, les gars. Bon, alors, ça bouchonne aussi du côté de la gare du Midi, l'avenue Foncenis, comme d'habitude. Là, on est du côté de Saint-Clet, et puis à la sortie de la basilique de Kuckelberg, c'est vraiment le gros bazar. Hein. La chaussée de Ninove aussi, ça bouchonne, mais c'est au bout que ça bouchonne. Donc ça va. Trône, Béliard aussi. C'est Béliard, ça va encore, mais l'arrivée sur Bruxelles par l'avenue de Rodebeek, le tunnel de Kortenberg, et puis l'avenue de la rue de la Loi, ça c'est très très très bouché. Donc voilà, et puis le tunnel Stéphanie, donc ça on est à Louise, là aussi ça coince, Porte de Halle, la Monnaie à la sortie de Saint-Gilles, ça coince aussi. N'hésitez pas à faire le tour. Par où vous pourriez passer pour rentrer à Capitale? Chaussée de Mons, ça c'est encore le plus calme, le plus tranquille pour rentrer sur la petite

0: ceinture, mais voilà.
1: J'allais dire, sinon on prend les transports en commun. Eh ben non, ah, pas trop, pas
0: non,
1: trop.
0: Mais non,
1: bah, ça dépend lesquels.
0: Exactement, effectivement. Je vais vous donner, merci Fanny, pour vous donner les trams qui fonctionnent et les métros qui fonctionnent. 1 et 5 fonctionnent. Tous ceux que je vous donne maintenant fonctionnent, ok? 4, 7, 8, 10, 82, 92, ça c'est pour les trams. Et puis les bus, 14, 36, 46, 48, 58, 59, 71, 73, 87 et 95. Si jamais ça évolue, on vous tient au courant évidemment en direct.
1: Et Fanny. Les bus Noctis, pour cette nuit ne fonctionnent pas.
0: Oui.
1: Non, c'est important de le dire pour les jeunes. Je sais qu'il y en a beaucoup qui les empruntent la nuit.
0: Vous ne pourrez pas rentrer facilement chez vous si vous comptez sur ces bus-là. Qu'est-ce qu'on pourrait vous dire encore? Ben voilà, ben il pleut. Dites donc, il pleut aujourd'hui jusqu'à midi. Après, il y a du vent qui va chasser la pluie. Ça me rappelle une chanson que mes enfants. Mais le soleil a chassé la pluie.
1: Ouais, l'araignée gypsy.
0: C'est l'araignée gypsy. J'ai cherché. Merci. Ah, vous la connaissez aussi. Oui, vous avez eu des enfants, évidemment. Donc, l'araignée gypsy va nous aider entre 13 et 14 heures. Mais, la pluie va quand même revenir en début d'après-midi et puis jusqu'à la soirée. Voilà. Sortez à l'intérieur.
1: Bah,
0: si
1: c'est
0: vous
1: l'automne
0: le pouvez.
1: En même temps. Hein.
0: Belle phrase, ça, sortez à l'intérieur. Oui, c'est l'automne. Mais oui, mais c'est bien la pluie. Attention.
1: Oui.
0: Moi, j'aime beaucoup ça. Il n'y a pas de problème. L'une et les métamorphoses, ses aspérités, c'est leur chanson et c'est maintenant, c'est sur BX1. Petite ambiance sympa avec ce groupe belge Fédération Wallonie-Bruxelles, comme toute notre programmation ici à BX1. Et vous écoutez Bruxelles Breakfast, il est 7h48. Très belle journée à tous.
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0: ses aspérités. Lude et les métamorphoses. Et oui, c'est les aspérités. C'est ça qui fait que on est imparfait. Et c'est ça qui fait qu'on est beau aussi. Oulala, presque poète. Faut que je fasse attention de ne pas recommencer.
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0: Voilà, exactement. Allez, j'ai envie de vous parler de monuments et d'endroits comme ça. Voyez-vous, on est au centre de la place royale. Un cheval est là avec un étendard brandi. Qui est-ce ? C'est Godefroy de Bouillon. Voilà, alors, attention, pas le cheval, la personne sur le cheval qui brandit son étendard, c'est lui, Godefroy de Bouillon. Hein, c'est l'un des chefs de la première...
2: Et comment s'appelle le cheval de Godefroy?
0: Jean-Louis, il s'appelait Jean-Louis. Non, c'est pas, vous connaissez le
2: prénom? Non, je sais pas. Je ne sais pas.
0: Vous croyez qu'on aurait... Le...
2: Non,
0: alors là, si vous
2: pas.
0: Me trouvez le prénom du cheval de Godefroy de Bouillon, je vous offre une limonade, comme ça, c'est bien. Donc, Godefroy de Bouillon, c'est l'un des chefs de la première croisade. Il est mort à Jérusalem en 1100. Voilà, voyez, moi, je l'avais déjà entendu parler de Godefroy de Bouillon, voyez-vous, mais j'ignorais qu'il était mort en 1100. Je pensais que ça datait quand même de plus tôt que ça. Mais non. Avec la ville elle-même, il n'y a pas grand-chose à voir. Avec la Belgique, il a tout à voir. Après l'indépendance de 1830, le jeune État belge cherche des héros. Il veut montrer que la nation a des racines profondes jusqu'au Moyen-Âge. Godefroy, seigneur de Bouillon et duc de Basse-Lotharingie, guerrier et fondateur d'un royaume, est le candidat parfait. Le gouvernement commande et finance le monument. Le sculpteur Eugène Simonis, dont on vous parlera bientôt, c'est celui de la station. Il travaille pendant 4 ans pour 90 000 francs à l'époque, donc une fortune. La statue est inaugurée le 15 août 1848. L'emplacement non plus n'est pas un hasard. Sur cette place que Léopold Ier, a prêté serment en 1831. Le croisé veille donc sur les lieux de naissance de la monarchie belge. Plus tard, on ajoutera des bas-reliefs au socle. Voilà la prise de Jérusalem et Godefroy qui proclame ses lois. Voilà pour cette petite histoire de Godefroy de Bouillon. Moi, je suis content parce que quand je fais mes recherches, j'en apprends plein sur la ville et ça me fait plaisir. On parlera de rue potentiellement et de tas d'autres choses ici avec vous parce que c'est notre ville et qu'on l'aime beaucoup. Voilà.
2: Bon, j'ai pas le nom du cheval.
0: Vous avez pas le nom du cheval?
2: Non. Ouf, j'ai cherché sur plusieurs.
0: Je te disais, ce serait quand même fort.
2: Appelons-le.
0: Et Jean-Louis, c'est bien.
2: Jean-Louis.
0: Voilà. Oui. Ou Jean-Fred. Jean-Fred, c'est le nom du doudou de mon fils. Il s'appelle Jean-Fred, le doudou de mon fils. Et donc, je trouve que c'est un joli prénom. Jean-Fred. Si vous appelez Jean-Fred, envoyez un SMS, un WhatsApp au 0460 26 20 20. On sera heureux.
2: Je serais curieuse de savoir s'il existe vraiment des Jean-Fred.
0: Ça serait formidable, je ne vous le cache pas. Bien, voilà. Ah ben allez, je vais vous faire un petit point rapide, sur la météo, parce que là après ça va devenir un petit peu redondant, vu qu'il pleut toute la journée, sauf entre midi et 14h, et c'est là qu'il y aura le plus de vent. Donc voilà, ça comme ça vous êtes au courant, 16 degrés maximum. Aujourd'hui, il fait pas chaud chaud. Concernant le trafic ici, on va quand même regarder ça. Oui, alors, donc c'est bouché partout, c'est la pagaille, je ne vous le cache pas, à la sortie de la VUB, tout le tour de la VUB ça bouchonne, à l'entrée de Bruxelles par le 411, il y a des petits bouchons aussi, hein, aux endroits habituels avenue Louis de Ouf, donc à Oudergem, ça coince aussi, qu'est-ce qu'on a? Oh, on a un petit flash qui est là, regardez, faites attention vers autour aux alentours de la gare d'Etterbeek, il y a un flash, modérez votre vitesse, de toute façon si vous êtes dans les embouteillages, vous n'avez pas vraiment le choix, la vitesse est modérée de toute façon, voilà. Et puis voilà, ça bouche un petit peu partout. Entrer par la chaussée de Mons, c'est le plus simple. Le tunnel Anicordi est bouché. Et sinon, eh ben écoutez, voilà, les ponts au-dessus du canal, faites attention parce qu'il y a quand même des endroits qui sont fermés. Ne prenez pas la rue Antoine Dansart pour accéder au centre, enfin de l'autre côté du pont, du côté de Molenbeek-Saint-Jean. C'est coincé aussi à partir de la chaussée de Gand. Voilà, allez, Sex on the Beach, c'est un...

0: Anio, Sex on the Beach. Vous écoutez Bix, hein, c'est Bruxelles Breakfast. Après cette courte pause, eh bien, ce sera l'heure de retrouver Marie Charette et le journal.
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0: Et comme promis, il est l'heure de retrouver Marie Charette et le journal de la rédaction.
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0: Rebonjour Marie.
8: Rebonjour Jules, bonjour à toutes et à tous. Journée d'action nationale pour faire pression sur le gouvernement fédéral en pleine discussion budgétaire. Une bonne partie de la capitale à l'arrêt ce matin. Des problèmes de circulation automobile sont à prévoir puisqu'une grande manifestation est prévue à 10h dans le centre-ville. Perturbation aussi à prévoir sur le réseau de la STIB. Toutes les lignes ne roulent pas ce matin. Et puis du côté de l'ULB, un piquet de grève est installé devant le campus depuis 5h. Des étudiants accompagnés de chercheurs et du personnel de nettoyage bloquent l'entrée. Nous y retrouverons Valentine Relus en début d'édition. Enfin, première grande crise du gouvernement bruxellois hier. Le PS a claqué la porte suite au blocage des 131 millions d'euros de la SLRB. Boris Dilliès a fixé plusieurs conditions à la recapitalisation de la société de logements sociaux. On vous détaille tout cela dans ce journal.

0: Journée d'action nationale aujourd'hui à l'appel de la FGTB et de la CSC pour faire pression sur le gouvernement fédéral. La circulation dans la capitale sera fortement perturbée toute la journée. Une manifestation est prévue. Elle s'élancera dès 10h de la place de l'Albertine jusqu'à la gare du Midi, en passant par le boulevard de l'Empereur et le boulevard Le Monnier. Des actions sont aussi prévues devant les sièges des partis politiques de la majorité.
1: Mais déjà ce matin, les étudiants de l'ULB se mobilisent.
0: Oui, depuis 5h, ils bloquent l'accès au campus. Valentine Relus les a rejoints. Valentine, vous êtes donc devant les presses universitaires, entourée des étudiants. Leur action s'inscrit donc dans le cadre de cette journée de mobilisation. De leur côté, ils alertent à nouveau sur l'accessibilité aux études, mais pas seulement. Des membres du personnel de nettoyage et des chercheurs enseignants sont également présents.
2: Oui, tout à fait Marie. Comme vous l'avez dit, je me trouve ici juste devant l'entrée du campus où une bonne dizaine d'étudiants forment un piquet filtrant. Ils sont présents depuis 5h ce matin et ils invitent les autres étudiants qui arrivent à rejoindre le piquet avec eux, mais aussi à participer à la manifestation nationale de tout à l'heure. Énormément de banderoles aussi sont accrochées avec des slogans anti-Arizona. Un feu a aussi été allumé, de la musique. Alors concernant les revendications, vous l'avez dit, tout d'abord celle des étudiants. Ils sont donc opposés, on en a déjà beaucoup parlé, mais à la hausse du Minerval. Ils m'expliquaient que cela allait augmenter la précarité étudiante et qu'ils doivent en fait jobber plus, travailler plus en tant qu'étudiants, et donc ils ont moins de temps pour leurs études. Mais sont présents aussi aujourd'hui des chercheurs et des chercheuses de l'ULB. Eux, ce qu'ils dénoncent, eh bien, c'est des coupes budgétaires dans la recherche. Il y aurait déjà eu des conséquences avec des préavis concernant certains chercheurs et chercheuses. Et puis enfin aussi présent aujourd'hui du personnel de nettoyage de l'ULB. Eux, ce qu'ils dénoncent, eh bien, c'est le renforcement des règles concernant les malades de longue durée, mais aussi l'allongement du départ à la pension, à 67 ans. Voilà pour les revendications globales. Tous ces étudiants présents ici, chercheurs, chercheuses et personnel de nettoyage, ils rejoindront la manifestation tout à l'heure aux alentours de 10h.
0: Merci beaucoup Valentine Relus. À noter qu'au Mont des Arts, un rassemblement s'organise également en marge de la manifestation, rassemblement du monde de la culture. Et je vous le disais en titre, il faut s'attendre à des perturbations sur nos routes, mais aussi du côté des transports en commun. La STIB annonce qu'une grande partie de son réseau est à l'arrêt, mais les lignes de métro 1 et 5 circulent, ainsi que plusieurs lignes de tram et de bus. Toutes les informations concernant la mobilité aujourd'hui se trouvent sur le site et les applications de la STIB, évidemment. Nous ferons nous-mêmes le suivi également toute la journée sur nos antennes et nos réseaux sociaux.
1: Et puis il faudra s'attendre à de nouvelles perturbations lundi, puisqu'une autre journée d'action nationale est prévue.
0: Oui, une grève des services publics a été annoncée, grève à l'appel de la CGSP. Et ce n'est pas tout. Mardi, une action symbolique aura lieu devant le cabinet du ministre de la fonction publique, Dirk De Smet. Et ce, suite aux nombreuses réformes qu'il a entamées. De mesures principalement crispent les syndicats, la suppression de 2 jours de congé et l'annualisation des évaluations qui se font aujourd'hui tous les 2 ans. Dans le reste de l'actualité, c'est un dossier qui crispe le gouvernement de la région bruxelloise depuis plusieurs semaines. La SLRB et sa recapitalisation étaient à nouveau au cœur des discussions hier. Pierre Mayens, bonjour.
3: Bonjour.
0: Le ministre PS Ahmed Laouej et la secrétaire d'État PS Karine Lalieu ont quitté hier le Conseil des ministres.
3: Oui Marie, c'est la première grande crise que connaît le gouvernement bruxellois. L'enveloppe de 131 millions d'euros destinée à la recapitalisation de la société de logement de la région Bruxelles-Capitale, la SLRB, reste bloquée. Elle est pourtant prévue dans le budget 2026 du gouvernement, négocié il y a quelques jours à peine. Mais voilà, Georges-Louis Boucher, le président du MR, et Boris Dilliès, ministre-président bruxellois du même parti, conditionnent la recapitalisation de la SLRB au départ du président PS du foyer anderlechtois, Lotfi Mostefa. Hier soir dans Bonsoir Bruxelles, Jonathan de Patoul, chef de groupe pour Défi dans l'opposition au Parlement bruxellois, dénonçait un manque de clarté. On l'écoute.
4: Franchement, Monsieur Dilliès, il y a beaucoup d'humour, mais là, c'est vraiment un mauvais sketch. Il y a 2 jours, on a une déclaration de politique générale où on nous explique que tout va bien, qu'ils s'entendent bien, qu'ils ont un accord sur tout. C'est magnifique. Nous, on le pensait pas trop, mais bon, voilà. Et aujourd'hui, 2 jours plus tard, c'est le clash. C'est le clash sur cette question de 131 millions d'euros pour la SLRB. Je lui ai posé la question il y a 2 jours. Je lui ai demandé c'est oui ou c'est non. On m'a dit c'est oui, c'est non, c'est non, c'est oui. On n'a rien compris. Toujours est-il qu'aujourd'hui, il n'y a pas d'accord là-dessus. Et donc, vous savez ce qu'on dit, hein, il y a pas d'accord sur tout, il y a un accord sur rien. C'est-à-dire que le MR n'a rien obtenu au niveau du dossier du foyer anderlechtois. On a une commission d'enquête qui a été bâclée, qu'on a dû terminer avant.

0: les vacances vite vite, et ils n'ont même pas obtenu que Lofty Mostefa, pardon, le président du foyer Anderlechtois, démissionne de ses fonctions, le temps en tout cas de l'enquête. Ils l'ont pas obtenu à ce moment-là, et donc ils reviennent avec ça ici, en monnayant ça contre 131 millions d'euros.
1: Ils ont raison de le faire ou pas? Parce que vous aussi vous souhaitez à défi le départ de Lofty Mostefa.
0: Ah, évidemment que je le souhaite, mais nous on aurait négocié ça en amont. Alors le faire maintenant, vite vite, avec le président du maire qui s'énerve dans la presse et qui n'ont rien, et son gouvernement...
1: Pour l'instant ça bloque le gouvernement bruxellois. Et ça aujourd'hui, pourrait ça bloquer de manière durable.
0: Aujourd'hui ça a bloqué le gouvernement bruxellois, mais manifestement ce week-end, ça ne l'a pas bloqué, puisqu'ils sont venus nous faire une déclaration comme quoi tout allait bien. Donc on n'y comprend plus rien.
2: Pour bien comprendre les origines du différend, il faut remonter au mois de mai 2026. Lotfi Mostefa est alors soupçonné à la suite d'un reportage sur la VRT d'une éventuelle immixtion dans l'attribution de certains logements et de clientélisme dans la gestion du foyer Anderlechtois. S'en est suivi alors une commission d'enquête parlementaire au Parlement bruxellois et la réélection mi-août de Lotfi Mostefa à la tête du foyer Anderlechtois. Hier soir, Boris Diliès a demandé un plan financier clair et l'application des recommandations de la commission d'enquête, à savoir des attributions plus transparentes, objectives et dépolitisées.
3: Merci beaucoup Pierre. Karine Lalieu réagira sur notre antenne dans quelques instants puisqu'elle est l'invitée de Michel Gaillard à 8h15. On vous annonçait hier l'ouverture du procès en correctionnel visant trois hommes soupçonnés d'avoir détenu et vendu des armes à Abdesalem Lassoued, armes qui auraient été utilisées lors de l'attentat du 16 octobre 2023 à la place Sainte-Thelette, attentat qui avait fait 2 morts. Le parquet a requis contre les 3 prévenus des peines de 1, 2 et 3 ans de prison. Écoutez la réaction d'Adil El Malki, l'avocat d'un des 3 hommes, Mohamed Garsala. Selon lui, son client a coopéré avec la police le soir de l'attentat. Il demande donc une peine de travail plutôt qu'une peine de prison. On l'écoute.
4: Monsieur Garsala ne conteste pas la détention des 2 pistolets, mais il a toujours contesté son implication dans les faits. Donc, au début, il a été inculpé par le juge d'instruction pour tentative d'assassinat et assassinat. Il les a toujours contestés. Les devoirs d'instruction n'ont rien démontré. Par contre, monsieur, donc il avait une attitude après les faits qui était vraiment irréprochable. C'est lui qui a collaboré avec la police, donc elle a été se présenter au commissariat afin de dénoncer Lassoued, et c'est celui qui a donné en quelque sorte l'identité de M. Lassoued, et en même temps il a empêché que M. Lassoued ne commette d'autres assassinats pendant la nuit. Moi j'ai plaidé une peine de travail parce que je sais pertinemment que mon client n'était pas au courant de ce qu'on allait faire avec les armes de 1, et en plus de cela, l'attitude de monsieur, il fait la différence dans ce dossier.
3: La prochaine audience est fixée le 12 novembre. L'autre procès de l'attentat devant la cour d'assises aura lieu, lui, en mai 2027. Vous le savez peut-être, pour des raisons financières, plusieurs hôpitaux publics bruxellois ont prévu de se regrouper. Il s'agit du CHU Saint-Pierre, des hôpitaux Iris Sud et de l'HUB, donc Erasme, Bordé et l'hôpital des enfants. Soit en tout 2500 lits sur 12 sites. Les différents conseils médicaux avaient déjà donné leur feu vert. Il faut encore celui des conseils communaux et de l'ULB. Le regroupement devrait être effectif en janvier prochain. Explication avec Vincent De Wolf, bourgmestre d'Etterbeek.
5: On va avoir un seul conseil médical, un seul conseil d'administration, un seul budget. Et quand on dit que les hôpitaux ne vont pas changer, des grands travaux vont se faire, évidemment. Donc il va y avoir des rénovations. C'est sûr qu'il y a des hôpitaux qui ont vieilli et qui méritent d'être renouvelés. Et ceci permet à la fois d'acheter le matériel, d'avoir une planification, de faire des travaux, de garder une délocalisation dans différentes communes.
6: Un autre hôpital, l'UZ Bruxelles, se sépare du médecin urgentiste Gerland van Berlaar, inculpé pour voyeurisme.
3: Oui, il s'agit d'un médecin très célèbre en Flandre. Son inculpation fait suite à la découverte par son ancienne partenaire de plusieurs caméras cachées dans sa chambre à coucher. Il a donc été interpellé vendredi. Plusieurs perquisitions ont depuis été menées à son domicile, ainsi qu'au sein de l'UZ Bruxelles à Gette. Les gares qui voient passer le plus grand nombre de voyageurs restent bruxelloises. C'est le trio Nord, Midi, Centrale de la capitale qui reste en tête du classement réalisé par la SNCB. Bruxelles Midi au sommet avec 364 000 voyageurs chaque semaine. Écoutez Vincent Bayer, porte-parole de la SNCB.
7: On comptabilise plus de façon statique un comptage physique pendant une semaine au mois d'octobre, mais on tient compte en fait de la réalité des déplacements pendant toute l'année, ce qui permet d'avoir des chiffres encore plus affinés qui tiennent compte de la réalité des trajets des voyageurs tout au long de l'année. Bruxelles Nord est évidemment au cœur d'un quartier et d'un pôle d'emploi par excellence avec énormément

0: ont des concerts, des rencontres demain notamment. Et la météo devrait être plus clémente samedi et dimanche. Donc ce sera l'occasion d'une belle balade.
1: Merci beaucoup Marie. On vous retrouve.
0: À 9h.
1: À 9h. Excusez-moi. À tout à l'heure. Voilà.
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1: Allez, on va parler vite fait de météo. Il pleut jusqu'à midi. Jusqu'à midi, pardon. Et voilà, une petite accalmie aux alentours de midi jusqu'à 14h à cause du vent sud-sud-ouest. Et puis ensuite, eh bien, la pluie à nouveau va faire son petit retour. Voilà. Des conditions de circulation relativement complexes aujourd'hui. Tout autour de la capitale, c'est assez entravé par les bouchons. Donc, ne vous laissez pas avoir. Et puis, concernant rapidement la STIB, puisqu'il s'agit de grève aussi aujourd'hui, vous avez entendu que la ligne 1 et 5 du métro fonctionne. Et puis, concernant les trams, d'autres infos vous seront données au prochain service, info service avec nous. Oulala, c'est parti. Il est l'heure de retrouver Michel Gaillard et son invité Karine Lalieu. C'est juste après ça.
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1: Bonjour Michel.
9: Bonjour Jules.
1: Aujourd'hui vous recevez Karine Lalieu.
9: Bonjour Karine Lalieu.
10: Bonjour.
9: Secrétaire d'État bruxelloise au logement, membre du parti socialiste. C'est la tension au gouvernement bruxelloise. Vous avez l'impression que le MR essaye de vous plumer de plus de 130 millions d'euros qui pourtant vous avaient été promis, garantis, dites-vous, pendant le conclave.
10: Je ne parlerai pas du MR, je parlerai d'un élément perturbateur qui est à l'extérieur du gouvernement. C'est vrai que les discussions à l'intérieur du gouvernement et durant le conclave ont été rudes, c'est normal. Nous savons pourquoi nous travaillons. Nous travaillons pas pour nous, nous travaillons pour les Bruxellois et les Bruxelloises. Nous travaillons pour que eux puissent effectivement ne pas être les dindons de la farce d'un budget et nous les protégeons. Dans ce cadre-là, effectivement, il y avait... À l'initial, donc dans le budget 2026, 131 millions pour la société de logement régional bruxelloise pour les logements sociaux. Et ce que j'ai demandé, c'est juste qu'on applique l'accord du gouvernement. Et l'accord du gouvernement, c'est 131 millions. Alors c'est pas pour Karine Lalieu les 131 millions, c'est pour les logements sociaux, pour la reconstruction des logements sociaux, pour la rénovation des logements sociaux, pour les locataires, pour les assistants sociaux, mais surtout pour payer l'économie bruxelloise, la construction, les architectes, les bureaux d'études, c'est ça 131 millions d'euros. Ce n'est pas symbolique pour moi, c'est quelque chose d'important pour un secteur important de Bruxelles.
9: Alors on va décortiquer ce que vous nous dites, Karine Lalieu. Vous dites un élément extérieur, vous visez le président du MR, Georges-Louis Boucher. C'est pas son rôle de s'occuper de l'application d'un accord qu'il a quelque part négocié, c'est-à-dire le fonctionnement du gouvernement.
10: L'application d'un accord, c'est son rôle, s'il veut. Mais moi je fais confiance en Brésilienne, je fais confiance confiance dans le MR qui est autour de la table. Et aujourd'hui, qu'est-ce qu'il a vu? Il y a un accord global qui ne lui plaît pas, parce qu'on ne fait pas assez mal aux Bruxelloises et aux Bruxellois, comme il le fait au niveau fédéral. Et du coup, il met les deux pieds dans le plat, et alors que son ministre-président présente un accord de gouvernement au Parlement, qu'on est tous derrière le ministre-président,

0: Eh bien, il affaiblit son propre ministre-président. Je n'ai jamais vu ça. Ce que je demande, c'est effectivement qu'on retourne tous autour de la table, qu'on applique l'accord du gouvernement. Je ne suis pas une force d'opposition, comme le président émère. Je suis une force de construction et qu'on puisse appliquer l'accord que nous avons tous obtenu autour de la table ce week-end.
1: Ce qu'on dit au MR à propos de l'accord de ce week-end, c'est que les 131 millions d'euros, de toute façon, pour le refinancement de la SLRB, ils ne peuvent pas être donnés n'importe comment. Il faut des notes d'accompagnement, un détail précis de à quoi servira cet argent. C'est beaucoup de sous, 131 millions d'euros. Et par ailleurs, ils disent, oui, on veut que Karine Lalieu, à propos du logement social, réforme le secteur, vienne avec un plan de meilleure gouvernance, entre guillemets. Là-dessus, sur la note qui accompagnerait la manière dont dépense 131 millions d'euros et sur une réforme du secteur. Vous dites quoi, vous ?
0: Alors, pas de problème. J'ai l'habitude, je n'ai qu'une parole. Et j'ai l'habitude de respecter les accords de gouvernement. Je suis, disons, une senior en politique. Et donc, on me demande certaines choses. D'abord, moi, je demande qu'on respecte l'accord pour les 131 millions. Comme je le dis, c'est pour payer les factures. Et je dis qu'elles seront payées quoi qu'il arrive. Quoi qu'il arrive, les factures seront payées parce que c'est la région derrière la SLRB. Je le rappelle. Par ailleurs, je dois amener des réformes. Effectivement. La déconsolidation de la SLRB, c'est technique. Mais ça doit être fait. Je travaille avec le ministre du budget. Moi et le ministre du budget, en conclave, avons dit, après la Toussaint, vous avez cette réforme sur la table. C'est une réforme d'ampleur. Nous voulons la faire correctement. Par ailleurs, nous devons réformer l'allocation régionale de solidarité, l'ARS. Et nous devons avancer vers le calcul du loyer pour qu'il soit plus simple. Je travaille aussi avec le ministre du budget. C'est aussi après la Toussaint, c'est ce que j'ai dit autour de la table du gouvernement. Je demande aussi qu'on me respecte et qu'on respecte ma parole. Et donc, les réformes viendront, bien évidemment. Avant ça, il faut appliquer le budget 2026 et l'accord du gouvernement. Je demande simplement qu'on respecte l'accord du gouvernement et qu'on avance dans ce sens-là.
1: Les bras de fer en politique, les dossiers qu'on lit alors qu'ils n'ont aucun lien. Ça, Karine Lalieu, vous avez été ministre au fédéral. Vous savez que ça a toujours existé. On est un peu là-dedans. En fait, le MR veut des assurances sur un dossier. Donc, il bloque un dossier des prochains jours, des prochaines semaines. Et donc, il bloque un dossier qui est discuté maintenant. C'est ça qui se passe.
0: Vous savez, dimanche, on avait l'accord. On avait l'accord sur le tout. Et c'est encore une fois un ego, un élément perturbateur qui a fait en sorte qu'on n'est plus d'accord.
1: Or, vous voulez pas le citer, Georges-Louis Boucher, hein, c'est lui.
0: Oh, écoutez, c'est un président de parti qui met les pieds dans le plat et qui fait jamais confiance en ses propres ministres et dans les autres gouvernements. Mais vous savez pourquoi ? On parle ici budget, mais j'aimerais bien dire c'est quoi un budget ? Pour nous, c'est pas que des chiffres. Un budget, c'est comment on répond effectivement à des économies d'un côté, mais aux besoins des Bruxellois de l'autre. Et ce qui le dérange, c'est que ici, on répond aux besoins des Bruxellois, on refinance le logement social, on fait 100 millions d'euros pour l'acquisitif, pour que la classe moyenne puisse acquérir un logement à Bruxelles, on soutient la location loyer, mais on fait aussi plein d'autres politiques, on ne touche pas à l'abonnement ce type, on investit dans le social et à la santé, c'est peut-être tout ça qui le dérange un président de parti, mais ça ne dérange pas le gouvernement bruxellois, parce que nous, on veut être aux côtés des Bruxellois et des Bruxelloises.
1: Toujours est-il que c'était tendu jeudi, vous êtes parti avec Ahmed Lawaj, vous avez claqué la porte ?
0: Oui, c'était tendu. Parce que moi je demande qu'on nous respecte et qu'on respecte la parole donnée dimanche et qu'on respecte ce qu'on a dit au Parlement. C'est pour ça. Mais en même temps, nous sommes prêts à retourner évidemment autour de la table des négociations pour faire en sorte que cet accord de budgétaire puisse être une réalité pour 2027, pour l'ensemble des Bruxellois, mais aussi l'ensemble des travailleurs, pour le non-marchand, pour les gens qui servent les besoins des Bruxellois en matière de social, de santé au quotidien.
1: On va revenir sur les différents points, mais juste encore sur vraiment la réunion de jeudi, le clash d'hier. Boris Ilyès qui part en mission d'État au Kazakhstan, ça va être compliqué de sortir de là par le haut. Vous voyez quelle suite ? Est-ce que seulement vous reverrez ce jeudi ? C'est quoi la proposition PS ?
0: J'attends un peu des signaux de la part du cabinet du ministre-président. C'est lui qui doit gérer le gouvernement. Et nous avons des équipes, il y a des dialogues et je suis sûre qu'on aura une force de proposition. Je demande juste qu'on nous respecte, mais surtout qu'on respecte les accords qu'on a obtenus ce dimanche.
1: À ce micro, hein, lundi, Boris Ilyès disait en fait il y a deux dossiers. On a financé un dossier et puis il y a un deuxième dossier qui doit venir. C'est la question de la recapitalisation et on entend qu'au MR on veut bien recapitaliser la SLRB, mais à condition qu'il y ait un plan de réforme du secteur. Là-dessus, je vous ai bien compris. Vous

0: Dites oui, on va avancer là-dessus. J'ai des propositions et c'est pour quand ?
1: Mais évidemment, pour après la Toussaint. Pour après la Toussaint. Les dossiers seront là. Les dossiers seront là au gouvernement. Et je n'ai qu'une parole.
0: Alors, on continue sur les suites de ce conclave, hein, Karine Lallieu. Il y a eu d'autres acquis. C'est toujours comme ça. À la sortie d'un conclave, on dit regardez, on est les plus forts. On a obtenu ça et ça et ça. Vous aviez obtenu de l'argent pour le logement. On va voir comment on en sort. Vous aviez obtenu d'autres choses au Parti Socialiste. Je ne sais pas, moi, pour le non-marchand notamment.
1: Bien évidemment. D'abord. Vous savez, aujourd'hui, il y a beaucoup de besoins pour la population bruxelloise. Ce que nous voulions, c'est que non seulement rassurer les travailleurs du non-marchand, tous ces travailleurs dans les associations qui répondent à la prévention de la santé, à la promotion de la santé, à la prise en charge des personnes qui ont des assuétudes ou d'autres, nous voulions d'abord leur dire qu'on ne va pas toucher à leur emploi ACS. Les emplois, donc, contractuels subventionnés. Parce que ces emplois répondent aux besoins des travailleurs. Donc on protège les travailleurs. Mais en plus, nous allons les revaloriser par un accord non marchand. 7 millions d'euros pour revaloriser ceux qui prennent soin des Bruxellois et des Bruxelloises. C'est important de respecter ça. Nous leur disons aussi qu'ils ne vont pas payer plus cher leur abonnement quand ils vont travailler à la STIP. Ni les jeunes, d'ailleurs. Ils sont dans la rue aujourd'hui. Nous, on les a entendus. Ils continueront à payer 12 euros pour leur abonnement en STIP. Nous avons aussi obtenu ça.
0: Le fait qu'on ne présente pas les tableaux budgétaires au Parlement, vous qui avez siégé au fédéral, hein, je le répète, vous dites, je suis une senior, c'est quand même un peu surprenant.
1: On a présenté un tableau budgétaire, mais vous savez, quand c'est ? Il y a toujours deux moments pour le budget. Il y a le moment où le ministre-président vient faire sa déclaration et explique la politique et le projet pour 2027, et un moment où c'est le ministre du budget et tous les ministres compétents qui viennent expliquer avec toutes les lignes budgétaires qu'est-ce qu'ils vont faire.
0: Il n'y aura pas de surprise là-dedans quand on présentera vraiment l'État.
1: Il n'y aura aucune surprise. La trajectoire budgétaire est respectée, mais sans faire souffrir les Bruxellois avec nos lignes rouges.
0: Quelques points très précis, Karine Lallieu, sur le logement. Vous proposez notamment d'aider les propriétaires qui loueraient, on ne va pas dire sous le marché, mais au plus bas des prix du marché. C'est l'idée du conventionnement,
1: c'est ça ? En fait, le conventionnement est dans l'accord de gouvernement. Et qu'est-ce que j'ai proposé au gouvernement ? C'est dire les propriétaires qui aujourd'hui respectent le loyer de référence. Donc un loyer qui sait être payé par les travailleurs bruxellois. Mon objectif, c'est que l'infirmière, le policier, l'instituteur puissent vivre à Bruxelles correctement avec sa famille. On a besoin de ces travailleurs. Eh bien, le propriétaire qui loue au loyer de référence, eh bien, il recevrait une prime biome pour soutenir le fait qu'il a un loyer acceptable et abordable pour les citoyens bruxellois.
0: Quitte à tirer vers le bas les prix globaux du marché immobilier à Bruxelles,
1: c'est déjà
0: une volonté.
1: On sait que les loyers sont 13%, ont augmenté de 13% de manière plus que l'indexation. Donc aujourd'hui, c'est pas tiré par le bas, puisque c'est des propriétaires qui louent déjà. Et à un moment, l'objectif quand même, et social et économique de la région bruxelloise, comme je l'ai dit, c'est que les Bruxellois puissent se loger correctement, qu'il n'y ait pas 50% de leur salaire qui va dans leur logement, pour qu'ils puissent avoir un pouvoir d'achat et dépenser à Bruxelles, aller au restaurant, acheter ce qu'il faut pour sa famille. C'est ça que l'on veut pour Bruxelles.
0: Dans la construction de logements, c'était un des changements de la législation dernière, même côté socialiste, on a dit on va travailler avec le privé. C'est une des nouveautés de Nawal Ben Amou. Ça a emballé à l'époque l'opposition libérale. Ce sont maintenant vos partenaires. Concrètement, Karine Lallieu, en quelques secondes, comment ça va marcher? On va demander à des entreprises privées de travailler à construire des logements sociaux, des logements moyens. C'est quoi le plan? Allez, en 40 secondes, s'il vous plaît.
1: Pour le moment, je rencontre tous les acteurs privés et les acteurs publics. Et je vais voir comment on peut faire des montages dans le cadre de projets pilotes où l'argent privé va compléter l'argent public pour faire du logement abordable dans le cadre, évidemment, de la politique de logement. Écoutez, c'est effectivement des négociations que nous devons faire, mais ça marche par ailleurs. On voit que ça marche parfois en Wallonie, parfois en Flandre. Et aujourd'hui, nous avons besoin aussi de l'argent du privé. Ils sont preneurs. L'immobilier est preneur. Les fonds d'investissement sont preneurs. Donc nous allons évidemment travailler avec eux. Mais en même temps, j'ai remis 100 millions d'euros dans CityDef pour que cet organisme public construise des logements qui permettront à la classe moyenne d'acquérir plus de 1000 logements. Le projet d'être propriétaire à Bruxelles doit devenir un rêve pour l'ensemble des Bruxellois, que ce soit la population modérée ou la classe moyenne. C'est important aussi. Un toit, c'est la sécurité.
0: C'est dans les chiffres. On l'a vu pour la première fois l'année dernière, la région bruxelloise n'a pas augmenté sa population. Ce sont des enjeux énormes, notamment en matière de logement, avec la fin du boom démographique, économique. Mais donc ça veut dire aussi qu'à un moment donné, on doit anticiper ça. Vous avez-vous

0: quelle vision sur, il nous reste quelques secondes, sur 20 ans, 30 ans dans la construction de logements, Karine Lalieu?
1: Eh bien, la vision, c'est continuer à investir dans le logement social, dans le logement acquisitif, mais aussi travailler avec le privé pour que l'ensemble du logement bruxellois soit abordable pour la classe moyenne et les travailleurs bruxellois.
0: Et ça, vous vous sentez en mesure de le faire dans l'état d'esprit aujourd'hui de votre coalition avec le MR, avec Anders, avec cette coalition de cette partie?
1: Évidemment, parce que la politique de logement est une politique globale, publique, privée, et bien entendu, c'est un objectif commun. Comme je l'ai dit, social et économique, et j'espère qu'on pourra continuer à travailler ensemble pour le bien-être de l'ensemble des Bruxelloises et des Bruxellois.
0: Vous la qualifiez comment en un mot, la situation au sein du gouvernement bruxellois ce vendredi, Karine Lalieu? C'est la crise, c'est des tensions comme vous en avez connu beaucoup, c'est peut-être un tournant parce qu'on est dans un rapport de force où on redétermine certaines choses.
1: Ce sont des tensions qui traversent les gouvernements, et j'espère que tout le monde aura l'envie de continuer à construire ensemble et continuer à dialoguer ensemble, non pas pour soi-même, non pas de manière égoïste, mais encore une fois pour la région bruxelloise, pour l'image de la région bruxelloise et pour faire en sorte que l'on puisse être une région qui rayonne au sein de la Belgique, mais aussi au sein de l'Europe.
0: Merci Karine Lalieu d'être venue répondre à toutes les questions ce matin.
2: Et je rappelle que cette interview est disponible en intégralité en replay sur www.bx1.be. Merci Michel, on vous retrouve dès lundi. À 8h15 avec votre invité. Oui, parce qu'il y a Louis. Karine Lalieu, vous avez choisi une chanson de Ljubljana qui s'appelle La Blanche.
1: Oui, j'ai découvert Ljubljana lors d'une soirée qui fait rayonner la culture africaine, et elle a été, c'était un moment suspendu, et puis elle parle de son métissage, elle parle de on est entre deux cultures, ça me parle énormément, mais elle le dit avec tellement de subtilité, de sincérité, c'est magnifique.
2: Merci beaucoup Karine Lalieu, on écoute.

0: Ljubljana, la blanche. C'était le choix de Karine Lalieu ce matin. Allez, il est l'heure du rappel des titres avec vous, Fanny.
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2: Et ces perturbations à prévoir sur les lignes de la STIB en marge de la manifestation nationale. Les métros 1 et 5 fonctionnent. Quelques lignes de tram et de bus sont exploitées. On continue à faire le point dans nos différentes éditions. Et Jules, bien sûr, continue aussi à vous donner les informations en temps réel. Des étudiants, des membres du personnel, de nettoyage, des chercheurs enseignants de l'Université libre de

0: Bruxelles bloque depuis 5 heures ce matin l'accès au campus du Solbosch à Ixelles. Les manifestants rejoindront ensuite en groupe la manifestation nationale dans les rues de la capitale. Un autre blocage du campus est prévu aussi lundi pour la journée de grève dans les services publics. Autres manifestations, elles interviennent alors que les négociations budgétaires du gouvernement fédéral battent leur plein et que le Premier ministre Bart De Wever est en principe attendu le mardi 13 octobre à la Chambre pour sa déclaration de politique générale. L'action de ce vendredi, elle précède donc une autre action dans les secteurs publics prévue lundi 12 octobre et elle intervient dans un contexte de vive contestation dans le secteur de l'enseignement francophone. Et puis c'est la crise au gouvernement bruxellois. Le ministre PS Ahmed Lawedge et la secrétaire d'État PS Karine Lalieu qui étaient ce matin dans notre studio ont quitté le Conseil des ministres hier à la suite d'une discussion houleuse concernant la tranche de 131 millions d'euros destinée à la Société bruxelloise du logement. Pour Karine Lalieu, il y a quelques minutes, elle nous déclarait qu'il y avait un élément perturbateur. Cet élément à l'extérieur du gouvernement, c'est bien entendu le président du MR, Georges-Louis Boucher, qui affaiblirait selon elle son ministre, président de la région bruxelloise. La secrétaire d'État bruxelloise au logement dit faire confiance au MR autour de la table pour ses négociations, même si elles sont compliquées et cela est normal. Il faut protéger les Bruxellois, dit-elle. J'ai demandé qu'on applique l'accord du gouvernement. C'est pas pour Karine, c'est pour les logements et payer l'économie bruxelloise, les constructions ou les architectes.
1: Merci beaucoup Fanny. On fait rapidement le point justement sur la STIB et puis on accueille dans une seconde Jean-Luc Couchard.
0: Ah bonjour Jean-Luc.
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1: Jules, Fanny et Jean-Luc. Ça va Jean-Luc ?
3: Super,
0: oui. On est trop contents.
1: Oui, ça va super.
0: On va bien, on va bien.
1: On va bien parce qu'il y a un truc qui fait que nous, on ne prend pas la STIB ce matin. Et parce que c'est très très encombré. Je vais vous donner les lignes de tram qui fonctionnent et celles qui ne fonctionnent pas, ce sont les autres. Métro, ligne 1 et 5, ça fonctionne. Tram 4, 7, 8, 10, 82 et 92, ça fonctionne. Les bus 12, 14, 36, 46... 48, 58, 59, 71, 73 et 87 et 95, ça fonctionne. Les autres, non. Ça, c'était le point de la SNCB, de la STIB, qui date de 7h du matin. Ça peut évoluer, on vous tiendra au courant, bien entendu. Juste avant de retrouver pour de bon Jean-Luc, eh bien, on va passer une courte pause et puis ça va être le moment tant qu'on attend depuis ce matin.
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0: Et surtout Jean-Luc Couchard.
1: Qui est là.
0: On a failli louper notre rendez-vous, dis donc, ce matin.
3: Mais oui, c'était un problème d'organisation. Bon. On m'avait dit demander des infos. Mais c'est pas de votre faute. Hein.
0: Bon. C'est pas grave. Le principal, c'est que vous soyez parmi nous, Jean-Luc ou JC, pour les intimes. Pourquoi ? Parce qu'on fête les 20 ans de Dickeneck. Oh, en grande pompe, hein, tout le week-end. Ça va être trop génial.
3: Place non, peut-être. Poulard.
0: Non, peut-être. Les deux jours, vous allez être là les deux jours.
3: Ah oui, je suis là les deux jours, oui, tout à fait.
0: Il y aura qui ?
3: Alors,
0: qui est annoncé ?
3: Il y aura Mourad, il y aura, je pense, Jérémy, ouais. Renaud Rutten, il y aura Catherine Osmalin. Moi, j'ai eu François il y a deux jours, il peut pas. Enfin,
0: François voilà, Damiens. Ouais.
3: Mais il va faire une vidéo, je pense.
0: Ok.
3: Et du coup, voilà, en gros.
0: Bon, il y aura plein, donc, lors de cet événement, donc demain et dimanche. Il y a des projections, évidemment. Il y aura la cabine téléphonique au milieu de la place.

0: Boulart. Est-ce que quand vous croisez les gens encore aujourd'hui, Jean-Luc, on vous associe d'office au personnage de JC?
1: Bah évidemment.
0: Toujours. Alors que j'ai regardé votre filmographie quand même, elle est longue comme
1: c'est ça. Je dis souvent, bah oui, donc il y a toujours un personnage qui reste comme ça, et c'est celui-là.
0: Et il vous colle à la peau.
1: Ah oui, c'est comme si j'avais rien fait d'autre, quoi.
0: Ah bah pourtant, ça n'arrête pas.
1: Mais ceci dit, je parlais de feu Michel Blanc, c'est toujours Jean-Claude Duss.
0: Oui, c'est vrai. On a comme ça quelque chose.
1: Alors qu'il a fait Monsieur Hir, il a fait des trucs incroyables.
0: On avait Mourad, il était hier soir dans l'émission de Fabrice Grosfilet.
1: À la télé. À la télé.
0: Il était à la télé.
1: Et vous aussi, vous êtes à la télé.
2: Moi, je suis à la télé.
0: Ouais, bah on est aussi à la télé.
1: Je suis à TV.
2: On est TV.
0: Jean-Luc, il disait justement que lui, il s'y attendait tellement pas qu'on l'appelle. Bon, alors c'était un jeune acteur. Vous étiez déjà bien installé aussi sur les planches, hein, puisque vous êtes aussi au théâtre. C'était quoi la réaction? C'était quoi le début, la rencontre avec le réalisateur?
1: Mais en fait, moi, il avait évidemment un casting de ouf, puisqu'il avait déjà Cotillard, qui était déjà connu pour Taxi. Il y avait Mélanie Laurent qui commençait à être connue, enfin un petit peu.
0: Ouais, un peu.
1: Et il y avait Florence Foresti qui était au début aussi. Enfin, il y avait tout un casting, Pignon, qui a quand même fait Alien 4. Enfin, bon. Moi, c'est un court-métrage de mon cousin, il s'appelait Croix. Et la directrice de prod m'a vu, elle m'a dit, mais enfin, avec Dominique Pignon, ça marche, ça vous ressemblerait super bien. Et alors, elle a dit, parce qu'il cherchait le JC.
0: Parce le personnage principal, quand même.
1: Il avait un copain qui n'était pas acteur, mais qui avait un petit accent, machin. Il a essayé, mais le problème, c'était le texte, machin. Ça n'allait pas. Et donc, il cherchait vraiment JC. Et du coup, il m'a envoyé le scénario. Et puis moi, je l'ai lu sur la nuit. Et puis, j'ai travaillé quasi une partie de la nuit sur le truc en lisant. Et je dis, ça, c'est pour moi, c'est sûr. Ouais. Et je me disais, putain, il y a quelque chose qui. Ça, c'est pas possible. Et le lendemain, il est arrivé chez moi. Et je suis arrivé avec mon pantalon à pattes d'eff, avec un petit Marcel et les cheveux en arrière. Et j'ai fait la scène du cinéma. Mm-hmm. Et après, il a coupé sa caméra. Il a dit, c'est toi.
0: Ah ouais, c'est génial parce que vous êtes liégeois, hein.
1: Oui, à la base.
0: Et on vous demande de faire du bruxellaire.
1: Mais je vivais à Bruxelles déjà depuis pas mal de temps. J'ai vécu 20 ans quand même à Bruxelles.
0: Ouais. Faire du bruxellaire, c'est naturel, c'est inné.
1: Bien sûr,
0: en fait.
1: J'ai été dans les Marolles, j'étais écouté, puis j'ai écouté quand même. Oh, les Marolles, hey, Jeff, moi un peu une bière, vieux.
0: Dick Henneck, 20 ans, donc plein de festivités ce week-end. On va peut-être se replonger un petit peu. Bon, est-ce qu'il faut encore raconter l'histoire, Jules?
1: Non,
0: je suis pas sûr.
2: Ça n'est pas nécessaire.
0: Mais l'histoire, elle est simple. Hein. Il y a Dick Henneck, JC.
1: Ouais,
0: avec son
1: qui veut trouver une nana, et puis il veut sortir un peu de sa torpeur. Enfin, voilà.
0: Et lui, c'est un petit peu le moralisateur. Il aime bien dire, il sait tout, quoi.
1: C'est une grande gueule, c'est ce qu'on appelle.
0: C'est le petit
1: du film, j'y sais. Comme Claudie aussi, un petit côté aussi un peu.
0: Claudie est exceptionnel aussi.
1: Ouais,
0: j'ai revu des morceaux parce que j'avais quand même.
1: François est dingue, puis il a amené tout son univers dedans.
0: François est dingue.
1: Mais j'aurais bien dit, il reste plus de place. Il y a 12 000 personnes qui ont réservé, donc ça fait 6 000 samedi, 6 000 dimanche.
2: Énorme.
1: Et il y a une liste d'attente parce qu'il y a des gens qui veulent absolument venir.
2: Mais c'est mythique tous les
0: années.
1: Ça fait plaisir parce que tu te dis waouh. Ah ouais, quand même. Ouais. Même après 20 ans, le film est encore.
0: Et quoi, on s'y attendait pas? Avoir autant de fans
1: 12 000
0: 20 ans
1: personnes
0: plus tard.
1: Quand même, tu te disais, je me dis, il va peut-être avoir 2 000 par jour, quoi, ou 3 000.
0: Avant?
1: Mais là, il y a 6 000, c'est plein. Et il y a des gens sur les listes d'attente qui veulent absolument essayer de rentrer, quoi.
0: Mais Jean-Luc, c'est culte, vous le savez,
1: quand
0: même.
1: Oui, je sais, mais c'est quand même, c'est impressionnant, quand même.
0: En parlant de culte, on s'écoute un petit bout, juste comme ça, pour se faire plaisir.
1: Allez.
3: T'es pas en classe verte, toi? Sors le bien, c'était toi. Hein. Avec ton vieil accent de chanteur de rap, là. Hip-hop. Et cette manie que tu as de cracher partout comme en lama. C'est excessivement énervant. Salut Steph, ça va?
4: Ah, vous connaissez?
3: Ouais, on se connaît. Et c'est mon pote. Et tu n'y parles autrement. Excuse-toi. Excuse-toi tout de suite!
4: Excuse.
3: Une bière?
4: Non, je bois pas de bière.
3: C'est quoi ça?
4: C'est des fricadelles. T'en veux?
3: C'est ce qu'il y a dans une fricadelle. Hein? J'ai vu un reportage là-dessus.
4: De toute façon, il n'y a pas de porc là-dedans.
3: Ah, ça, du porc, c'est sûr, il n'y en a pas. Mais tu donnes ça à un chien, elle ne bouffe pas non plus. Une tâche.
0: Ah, c'est magnifique. Alors, c'est évidemment des dialogues hyper bien sentis.
1: C'est la scène préférée de Luc Besson. Hein.
0: C'est vrai. Qui est producteur.
1: Il est producteur du film. Hein. Ouais. C'est son film le plus rentable. Bah oui, j'imagine.
0: Ah, bah, tu parles.
1: Parce qu'il a vendu tous les DVD, les machins.
2: Oui, parce que ça n'a pas connu le succès au départ en salle.
1: En Belgique, il a fait 120 000 entrées. Donc, c'est bien. Donc, tu fais x20. Et en France, c'est Olivier Vanochat qui m'a rappelé ça. C'est qu'il est sorti pendant la Coupe du Monde, je ne sais plus quoi. Et du coup, déjà, le nom dit.

0: Koenig, machin, et oui. je crois qu'il faisait la promo avec Marion, et il se disait, bah...
1: C'est délicat,
0: un peu compliqué.
2: Ça a moins marché en France.
0: Et ça me fait marrer cette scène avec Mourad parce que lui, il m'avait dit, il faisait du théâtre flamand, tu vois. Alors il me dit, ouais, c'est moi Jean-Luc, je fais du théâtre flamand, vas-y, vas-y, ne te gêne pas pour les claques et tout, moi, c'est du théâtre vrai, enfin, c'est du cinéma vrai, quoi. Je lui dis, ok, pas de souci. On a fait 15 000 prises.
2: Ah oui, j'allais dire combien de prises.
0: Et à la fin, il était là, fils de. Et en fait, il s'est vengé après parce que moi, j'ai tourné dans 3 jours max avec Tariq Boudali. Et alors, il y avait une actrice qui devait me foutre des claques et il la connaissait. Il dit, vas-y. Et on a envoyé une vidéo en lui disant, voilà, t'as été vengé, c'est bon.
2: Excellent. C'était quoi l'ambiance, justement, entre vous tous? Parce que bah, certains de vous, vous connaissez déjà. Hein, j'imagine que François Damiens...
0: Moi, je ne connaissais pas François.
2: Non.
0: Je ne connaissais pas Pinon. Je ne les connaissais pas.
2: Ah,
0: en fait,
2: vraiment?
0: Non, non, non. On s'est rencontrés. Et puis,
2: parce que vous venez un peu du même univers, quand même.
0: Mourad, on s'était vu avant et puis on est devenu tout de suite, ça matchait directement, ouais. on est devenu potes et tout. Et puis avec Dominique, on s'entendait super bien, donc on est
2: devenus
0: des amis. Ouais, mais alors, on se disait, il va se passer quelque chose, c'est sûr. En le faisant, on se disait, ouais. Il y aura quelque chose. Alors, Olivier, vous allez être vu vers 5. Je sais pas, 50 millions de personnes, non, 50 000 personnes, je sais pas quoi. Enfin, non, il y avait 5 millions de personnes, machin. Et en le faisant, on sentait qu'il y avait quelque chose, il y avait une énergie. Et puis on se marrait bien, on a rigolé. Hein.
2: Mais oui, et je disais, il y a quand même des dialogues bien sentis, c'est quand même assez, c'est hyper inspiré. Ça veut dire quoi, qu'on collait au dialogue qui avait été écrit ou que c'était de l'impro en général?
0: On improvisait avec François, on improvisait parfois et il prenait ou il prenait pas. Donc il nous disait, non, ça c'est peut-être trop, ça c'est le truc. Donc il laissait tourner et on continuait
2: c'est
0: à...
2: Ça.
0: Voilà.
2: Une belle bande de potes, évidemment, qu'on va retrouver donc tout le week-end parce qu'il se passe plein de choses.
0: Oui,
2: il y a
0: le concours de la fricadelle, il y a le concours de mangeurs de fricadelle, il y a le meilleur Claudie, il y a le meilleur Dikenek, enfin je sais pas, il y a plein de trucs. Moi je vais jouer avec mon groupe, là, avec JC Les Darons, je vais faire 20 minutes de concert, des compos et tout, donc c'est chouette.
2: Et vous vous attendez à quoi, vous, de l'autre côté? Là vous vous dites, on va à la rencontre finalement de tous les fans de ce film, des répliques cultes, des personnages, de nous, donc, vous allez à leur rencontre. Ça va donner quoi? Vous attendez à quoi?
0: Moi, je pense que ça va être une grosse fête à la Belge.
2: Ouais.
0: Et ça fait plaisir, quoi. Tu vas avoir plein de gens et tout ça va être génial parce que je crois qu'ils vont regarder le film. Il y a 13 minutes de scènes.
2: De bonus.
0: De scènes couplées qui vont dans le truc. Et puis voilà, donc ça va être un peu un événement à Bruxelles, c'est chouette.
2: Pour ceux qui n'auront pas la chance d'y être, puisqu'on a dit 12 000 personnes, tant pis, il faudra peut-être en faire une autre. Non, les bonus, c'est quoi, par exemple, comme ça, vous avez
0: Il y a des scènes avec Florence, il y a des scènes avec Mélanie, je pense, et François. Il y a une scène avec moi aussi, avec Pinon dans le supermarché. Je crois qu'il y a des scènes avec Foresti. On est à l'intérieur, machin. Enfin, voilà, il y a plein de trucs.
2: Vous voyez quand elle vient en Belgique au théâtre ou quoi?
0: Non.
2: Enfin, on garde pas les
0: Florent,
2: contacts
0: j'ai
2: comme
0: pas
2: ça
0: tellement... J'ai gardé contact avec Pinon, François, voilà. Et puis Mourad et toute la bande. Mais Catherine Jacob aussi, que j'aime beaucoup.
2: Ah oui, c'est vrai.
0: Oui, Catherine, on est des amis.
2: Aussi.
0: On est carrément des amis. On a retourné ensemble et tout. On s'entend super bien.
2: Ah ben, dis donc, on vous souhaite évidemment de vous amuser comme des petits fous. Ça va être le cas, je pense, tout le week-end.
0: Les gens vont bien s'amuser.
2: Ouais, on va bien s'amuser. Et puis j'espère qu'on en fera.
0: J'espère qu'il fera bon.
2: Mais ça n'empêchera pas. Oui, mais je crois que oui.
3: Il va faire belge.
2: Non, mais je crois qu'on annonce pas mal.
0: Ouais. Mais moi, je joue avec mon groupe. Hein, si on est sur scène avec des instruments.
3: Ah oui, c'est à l'extérieur.
0: Ah bah ouais.
3: Et il va faire beau. Je mets mon billet.
0: Parce que sinon, on sera avec des cheveux. C'est un petit coup de jus, là.
2: Allez, la projection du siècle, c'est comme ça que les fans en parlent déjà, autant vous dire. Donc tout le monde sera là au rendez-vous. 12 000 personnes, festivité qui démarre demain, samedi, avec l'ouverture des portes à 16h déjà. Ouais. Et puis 17h, interview des acteurs, etc.
0: Mais
2: 20h30,
0: peut-être
2: la projection.
0: Les gens doivent quand même réserver la liste d'attente, parce que peut-être qu'il y a des gens qui viendront pas, qui vont exister.
2: Il y a peut-être des...
3: J'ai un petit doute là-dessus.
2: Il y a peut-être des entrées qui vont se vendre sous le manteau. Ça va être
0: C'est gratuit, ça se vend pas.
2: Oui, mais si, mais il faut quand même avoir le Graal pour rentrer. Sinon, ça ne marche pas.
0: Ouais.
2: Bon, allez, Dikenek du réalisateur, donc Olivier Van Hoofstadt, qui ne sera pas là, je pense, lui, le réalisateur.
0: Olivier,
2: il est là? Je croyais qu'il ne serait pas là. Je pensais qu'il avait quelque chose à faire.
0: Il y a Olivier Meglin, quelques scénaristes, ils vont être là tous les deux.
2: Ah, d'accord, tant mieux, tout le monde sera là.
0: Et puis il y a des surprises aussi. Des personnes qui vont venir et je vous dis pas qui, donc
3: hey.
0: Ah oui, en plus,
2: pas
0: des gens.

0: du film, mais des gens, voilà, qui vont quand même venir. Donc je.
1: C'est qui?
0: Je ne peux pas dire.
2: Allez, pour
1: petite
2: nous.
1: Petite exclu. Eh, Big Sam, c'est la radio.
2: Indice,
1: c'est la radio des
0: Non, célèbres. Je ne dis rien.
1: Les initiales.
0: Je ne dirai rien. N'assistez pas.
1: Bon. Il est très fort.
2: Jean-Luc, merci d'être passé. Vous pouvez rester si vous avez le temps, hein.
0: Non,
2: parce que là, c'est Alice Connard qui va faire sa dose d'humour.
0: Comment?
2: Alice Connard.
0: Non, peut-être.
1: Allez, on accueille Alice, évidemment.
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1: Ça va, Alice?
4: Mais ça va super bien. Aujourd'hui, on va parler débat. Voilà, j'adore me politiser. Bah, du coup, sur LCI, mercredi soir, il y a eu l'émission La Grande Confrontation, où David Pujadas accueillait une vingtaine de personnalités publiques à s'exprimer sur le blocus lycéen en France. Et dans cette révolte, il se passe un truc assez fou, moi je trouve, c'est que la campagne électorale, elle est en train de se faire balayer totalement par des jeunes de 20 ans. Ils ont une répartie, une éloquence exceptionnelle, et ils font l'ombre aux adultes qui tentent de faire campagne électorale à côté, mais qui passent pour des enfants. Donc, j'ai préparé un jeu. Ok, ça s'appelle « Qui a dit ça ? Un jeune ? Un vieux ? Ou personne ?» Je vous donne une réplique qui a été dite ces dernières semaines et vous devez trouver si c'est un vieux, un jeune ou personne.
1: Vous pouvez jouer,
2: Jean-Luc. Jean-Luc peut aussi.
4: Plaisir.
0: C'est que j'ai vu en plus.
4: Mes potes vont péter un câble, hein. Je vais leur dire ce qui m'est arrivé ce matin. Alors, moi, je ne vois pas la couleur de peau. Un jeune, un vieux ou personne ?
2: Un vieux.
1: Un jeune.
4: C'est un vieux, évidemment, c'est François Bayrou. Ouais, en toute détente, il a lâché ça. On est là, ok mec, c'est terminé ça. J'adore les mangas.
1: Oui, oh bah sûrement un vieux.
4: C'est Emmanuel Macron qui a dit ça en toute détente aussi. Attention, accrochez-vous, le travail rend libre.
1: Ouf, oulala, Arbeit macht frei.
4: Oui,
1: je l'ai entendu il n'y a pas longtemps,
4: oui.
1: Ça.
4: Oui, c'est un vieux, c'est Jean-Philippe Tanguy et Hitler, hein, par la même occasion.
1: Voilà, c'est ça.
4: C'est celui qui dit qui est. C'est qui? Un jeune,
2: un vieux.
1: C'est mon fils, non?
4: Oui, alors bon, là, pour le coup, c'est personne, mais Bardella n'est pas passé très très loin avec ces histoires de juifs qui contrôlent les banques. Là, il était là, qui rien dit. Et puis, pourquoi encore aujourd'hui, il y a des gens qui souffrent de précarité dans les banlieues? Un jeune, un vieux,
0: un
4: personne.
0: Jeune.
4: C'est un jeune, il s'appelle Éloigne, il a 17 ans. 17 ans. On parle quand même de quelqu'un qui pourrait être l'arrière-petit-fils de Donald Trump. Hein. Et lui, il revendique le droit à l'éducation. Il reconnaît qu'il est un homme blanc privilégié. Il demande aux médias d'aller filmer dans les banlieues plutôt que dans Paris intramuros parce que c'est de là que part le mouvement des blocus lycéens. Et sa réponse à la question des violences en banlieue, c'est qu'elles sont favorisées par la précarité. Voilà, moi, à 17 ans, je confondais précarité et fiduciaire. Ça n'a rien à voir.
1: Je touche rien.
4: Voilà. Qui a dit « c'est une daguerie » C'est une dinguerie.
1: C'est une dinguerie.
2: Jean-Luc.
4: Non, c'est Marine Le Pen. Voilà.
1: Ah,
4: c'est
1: mince, une vieille.
2: Ouais. Non, mais c'est avec l'accent que je disais Jean-Luc. Hein.
1: Ah oui, c'est pour ça.
4: Ah, c'est dinguerie. Ouais, c'est vrai. C'est faire un montage IA de soi qui fait du rap. Qui a fait ça?
1: Ça doit être un vieux, ça.
4: Ah, oui, c'est un vieux. C'est Villepin qui a fait ça aussi en toute détente. A dit c'est toi le GOAT?
1: C'est toi le GOAT.
0: Un jeune, ça, non?
4: Ben non, c'est un vieux, c'est un député LFI.
1: Ils reprennent tous les langages.
4: Qui a dit, avec Marine Le Pen au pouvoir, on va économiser 140 milliards d'euros de budget national? On pourrait croire que c'est un enfant qui calcule mal, mais c'est un vieux. C'est encore Jean-Philippe Tanguy. Oh là là.
1: Décidément.
4: Le travail rend libre, Jean-Phi. Et votre bilan, Gabriel Attal, il est désastreux. Qui a dit ça?
2: Ben, un vieux.
1: Oui, c'est
4: non.
1: pas un jeune.
4: Non, c'est une jeune. Elle s'appelle Louise Montangon. Elle a 22 ans. Et lui, après, il bégaye derrière. Il est là. Il est pas désastreux. Et puis elle, sur le plateau, justement, de LCI, elle accuse Éloigne d'être un idiot utile du mouvement de blocus. Donc ils s'envoient, mais des fusées dans la tronche. Ils sont exceptionnels. Et alors, il faut savoir que cette Louise et cette Éloigne, qui ont du coup 22 et 17 ans, ils font partie d'autres visages de jeunes qui ont été catapultés au premier rang dans ce débat télévisé. Les trois derniers jours, ça va. L'emballement médiatique, il va à une vitesse folle. Moi, j'ai peur pour les jeunes de la Starac qui se font jeter sous les projecteurs dans des stades où ils font des premières de couverture de magazines. Ouais. Mais alors là, on parle de jeunes de 22 et 17 ans qui passent de personne à la coqueluche des médias en une seule nuit. Alors, ils n'ont pas fini de former leur cortex préfrontal. Hein. Ils n'ont pas encore 25 ans et ils sont direct au premier rang. Et puis surtout, ces Che Guevara du système scolaire, en réalité, ce ne sont pas des affranchis. Et ça, il faut le savoir. Parce que le brave Éloigne, il a claqué une énorme bise sur la joue à Mélenchon, devant les caméras. Et la Louise, elle collabore gentiment avec le collectif Némésis. Donc, l'extrême droite. Voilà, on va y aller directement.
1: Oui, hein. On peut y aller.
4: On y va. Si vous ne connaissez pas encore Némésis, regardez ou lisez La Servante Écarlate. Hein. C'est le moment où les femmes qui prenaient le système se rendent compte que leurs petites filles ne pourront pas aller à l'école. Et elles se disent Ah, mais non, j'ai fait ce qu'on voulait. Ben, c'est trop tard, ma grande. Voilà. Donc, Némésis, c'est ça dans 10 ans. Et pour tout ce bazar médiatique, pour en fait se rendre compte qu'au

0: C'était, depuis le début, ce n'est qu'un énorme épisode de Scooby-Doo où Louise est là. C'est moi Marine Le Pen depuis le début. Voilà, vous ne l'aviez pas vu venir celle-là.
1: Merci Alice. On vous retrouve avec Scooby-Doo peut-être à nouveau la semaine prochaine. On
0: oui, espère. Bien sûr.
1: En tout cas, merci beaucoup. Et puis, on va écouter un petit peu de musique. C'est hyper content. Farandole tout de suite à suivre. La chronique hebdo avec quelques sorties de ce week-end. Et puis, la bonne nouvelle avec Aline qui va arriver nous parler de Boucan, la culture à Bruxelles.

0: hyper content, farandole, voilà, tout de suite, la chronique hebdo, on va sortir ce week-end.
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2: Oui, il se passe plein de trucs en fait. Il faut vraiment faire des choix et ça c'est un petit peu compliqué parce que là c'est d'ici 11 octobre et même déjà aujourd'hui, ça n'arrête pas, il y a plein de choses. Bon, est-ce que je rappelle qu'il y a Dikonek, fête des 20 ans sur la place Poulart, mais il n'y a plus de place, donc si vous n'avez pas réservé votre entrée gratuite, eh ben, c'est foutu, mais... Vous pouvez toujours aller voir de loin, on ne sait jamais. Hein.
0: Ouais.
2: Peut-être qu'il se passe des choses. Toujours francophone, 10 jours toujours consacrés à la scène francophone, qui entame sa dernière ligne droite, avec aujourd'hui au Hall de Scarbet, qui accueille Théa, Zonmaï et Le Loup. Voilà, c'est un exemple pour aujourd'hui. Mais évidemment, allez voir sur le site, vous aurez toutes les informations. Qu'est-ce qu'on a d'autre ce week-end? On a également le Festival des Libertés. C'est le Théâtre National qui accueille aussi 10 jours de concerts, de films, de débats, de spectacles. Allez-y aussi, allez taper évidemment sur le site du Théâtre National, vous aurez toutes les informations. Qu'est-ce que j'ai d'autre à vous proposer? Etterbeek, du 9, donc aujourd'hui au 11, à dimanche, qui va vibrer au rythme de la 7e édition du parcours d'artistes, avec près de 300 créateurs dans différents lieux de la commune, plusieurs nouveautés qui attendent les visiteurs, avec une place particulière accordée aussi au spectacle. Donc ça, c'est vraiment quelque chose à voir absolument. On aura notamment le coup d'envoi aujourd'hui à 18h30 à l'hôtel communal avec la chorale Bardaf.
0: Ouais.
2: À 19h30, la fanfare Babelouze, qui va entraîner le public dans un cortège jusqu'au centre culturel Le Sangor, avec un petit verre de bienvenue qui sera proposé avant le concert de Zine Kabar à 20h30. Là, on est vraiment à fond dans le Bruxelles.
0: Ouais, voilà, on se prépare un week-end de dingue. Merci beaucoup, Fanny. Vous restez avec nous tout de suite parce qu'en fait, on va passer directement à votre bonne nouvelle. Mais d'abord, on accueille Aline. Ça va, Aline?
3: Mais ça va bien, et vous?
0: Bah oui, ça va.
2: Salut, Aline.
0: C'est quoi le programme dans Boucan aujourd'hui?
3: On va parler musique. Zone, je sais que vous connaissez le titre Salento qui a pas mal tourné. Ben, l'EP est sorti cette nuit. Quatre titres. Et alors, sa particularité à Zone, c'est qu'il fait du field recording. Ça veut dire qu'il va, avec son micro, en pleine nature, choper des sons et il les met dans sa musique. Alors, la question, c'est est-ce que c'est son point de départ? Est-ce qu'il les intègre après? Voilà, ça sera un petit peu la discussion de ce matin à 9h30.
0: C'est intéressant, ça, effectivement. Alors, par contre, je suis content d'apprendre qu'on dit Zone et pas Zone I. Parce qu'il y a un point entre le Z-O-N et le E.
3: Tout à fait.
0: Et moi,
3: c'est
0: je dis
3: Zone
0: I tout le temps. Ne vous moquez pas. Ok, on dit Zone. Et ben voilà, j'ai appris quelque chose, on apprend des choses dans cette radio, c'est magnifique. Allez, la bonne nouvelle du jour.
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2: Bah, on continue dans les choses à faire du week-end.
0: Bah oui, absolument. Place Quetelet, qu'on dit Quetelet, c'est ça?
2: Quetelet.
0: Ah non, je vous parle pas de la place Quetelet, ça c'est moi la place Quetelet. C'est la journée caritative en présence.

0: Hélène, Jackie et Patrick, c'est que cette histoire.
1: Hélène et les garçons, hein, vous connaissez quand même.
0: Oh là là, mais oui,
1: ah,
0: bien
1: ben
0: sûr.
1: Voilà, ils sont là, en fait, ce dimanche 11 octobre. Ils viendront pour participer à cette journée caritative, je vais y arriver. On a rendez-vous avec eux à la salle Omnisport de Jette, de 11h à 13h, puis également de 14h à 16h30 avec justement des dédicaces de Jackie, ancienne animateur du Club Dorothée, d'Hélène Rollès, qui est la marraine de l'association, et aussi de Patrick Puydebat, acteur connu pour son rôle de Nicolas aussi, hein, dans Hélène et les garçons.
0: Ah, okay.
1: Et tout ça, c'est un événement qui est organisé par l'ASBL, un foulard pour un sourire. Et donc, ces trois personnalités, elles ont accepté de venir justement pour permettre eh bien, de remporter de l'argent pour cette association. Donc c'est plutôt, je trouve, quelque chose d'hyper
0: génial.
1: Positif. C'est un projet qui est né il y a déjà près de 6 ans à l'initiative de Nat Loez, qui est la fondatrice donc de cette association. Elle explique que le principe, c'est de proposer gratuitement du soutien et des moments de bien-être aux personnes touchées par le cancer. Et donc elle est artiste, maquilleuse artistique. Elle est aussi amie de loin avec Ariane du Club Dorothée, qui elle aussi malheureusement décédée hein, il y a quelques mois d'un cancer. Et donc voilà, c'est comme ça que toute la petite bande est venue et ce sera dimanche à Jette.
0: Merci beaucoup Fanny, on vous retrouve à 10h pour le Flash et puis nous on se retrouve lundi matin
1: à
0: 6h59
1: bon
0: pour Bruxelles Breakfast. Je vous dis au revoir à tous, très bon week-end et puis je vous laisse en compagnie tout de suite d'Aline pour Boucan.
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9: Vendredi 9 octobre, soyez les bienvenus dans Boucan. Il est 9h et tout de suite on s'informe.
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9: Un journal qui vous est présenté ce matin par Marie Charette. Bonjour Marie.
11: Bonjour Aline, bonjour à toutes et à tous. Journée d'action nationale aujourd'hui à l'appel de la FGTB, de la CSC pour faire pression sur le gouvernement fédéral. La circulation dans la capitale sera fortement perturbée toute la journée. Une manifestation est prévue. Elle s'élancera dès 10h de la place de l'Albertine jusqu'à la gare du Midi en passant par le boulevard de l'Empereur et le boulevard Lemonnier. Des actions sont aussi prévues devant les sièges des partis politiques de la majorité. Mais déjà ce matin, les étudiants de l'ULB se mobilisent. Depuis 5h, ils bloquent l'accès au campus. Ils sont accompagnés de chercheurs et de chercheuses de l'université qui s'inquiètent des coupes budgétaires dans leur secteur. Écoutez Anna Berns, chercheuse en géographie et déléguée syndicale CGSP enseignement recherche, à qui Valentine Relus a tendu son micro ce matin.
12: Là, il y a des grosses coupes dans plusieurs financements de recherche, entre autres en particulier dans les financements d'Innoviris, qui sont des financements qui permettaient de la recherche sur Bruxelles. Alors moi, je suis en géographie, on travaille énormément, notre objet de recherche, c'est en grande partie Bruxelles, le territoire et tout ça. Et donc ces financements, ils viennent tout de suite couper dans les possibilités de mener des projets. L'idée que les recherches en sciences sociales ne seraient pas ce dans quoi on doit mettre de l'argent. Alors oui, il y a déjà des personnes sous préavis là depuis quelques semaines. Il y a plusieurs personnes qui ont reçu leur préavis en raison de ces coupes budgétaires. Donc c'est pas des problèmes à venir dans le futur et ça, il y a des répercussions là directement déjà là maintenant.
11: Les étudiants et chercheurs rejoindront la grande manifestation à 10h à la gare centrale. À noter qu'au Mont des Arts, un rassemblement s'organise également en marge de la manifestation, rassemblement du monde de la culture. Et je vous le disais, il faut s'attendre à des perturbations sur nos routes.

0: routes, mais aussi du côté des transports en commun. La STIB annonce qu'une grande partie de son réseau est à l'arrêt, mais les lignes de métro 1 et 5 circulent, ainsi que plusieurs lignes de tram et de bus. Toutes les informations concernant la mobilité aujourd'hui se trouvent sur le site et les applications de la STIB. Nous ferons le suivi également toute la journée sur nos antennes et nos réseaux sociaux. Et puis il faudra s'attendre à de nouvelles perturbations lundi, puisqu'une autre journée d'action nationale est prévue. Une grève des services publics a été annoncée, grève à l'appel de la CGSP. Et ce n'est pas tout, mardi, une action symbolique aura lieu devant le cabinet du ministre de la fonction publique, Dirk De Smet. Dans le reste de l'actualité, c'est la première grande crise du gouvernement d'Ilias. Un dossier chaud était à nouveau au cœur des discussions bruxelloises hier. L'EMR bloque pour l'instant le refinancement de la société de logements sociaux bruxellois, pourtant prévu dans l'accord de gouvernement. Boris d'Ilias a fixé plusieurs conditions à remplir, notamment l'écartement de l'autre fille Mostefa du foyer Anderlechtois. Les socialistes Ahmed Laouedji et Karine Lalieu ont quitté la réunion et claqué la porte. La secrétaire d'État était notre invitée ce matin à 8h15. Elle exige que l'accord budgétaire négocié en conclave soit appliqué et appelle l'EMR à revoir sa position. On l'écoute.
1: Il y avait, à l'initial, donc dans le budget 2026, 131 millions pour la société de logement régionale bruxelloise pour les logements sociaux. Et ce que j'ai demandé, c'est juste qu'on applique l'accord du gouvernement. Et l'accord du gouvernement, c'est 131 millions. Alors, c'est pas pour Karine Lalieu, les 131 millions. C'est pour les logements sociaux, pour la reconstruction des logements sociaux, pour la rénovation des logements sociaux, pour les locataires, pour les assistants sociaux. Mais surtout, pour payer l'économie bruxelloise, la construction, les architectes, les bureaux d'études, c'est ça 131 millions d'euros.
0: On vous annonçait hier l'ouverture du procès en correctionnel visant trois hommes soupçonnés d'avoir détenu et vendu des armes à Abdesalem Lassoued, arme qui aurait été utilisée lors de l'attentat du 16 octobre 2023 à la place Sainte-Thelette et qui avait fait deux morts. Le parquet a requis contre les trois prévenus des peines de 1, 2 et 3 ans de prison. Écoutez la réaction d'Adil El Malki, l'avocat d'un des trois hommes, Mohamed Garsala. Selon lui, son client a coopéré avec la police le soir de l'attentat. Il demande donc une peine de travail plutôt qu'une peine de prison. On l'écoute.
2: Monsieur Garsala ne conteste pas la détention des deux pistolets, mais il a toujours contesté son application dans les faits. Donc, au début, il a été inculpé par le juge d'instruction pour tentative d'assassinat et assassinat. Il les a toujours contestés. Les devoirs d'instruction n'ont rien démontré. Par contre, monsieur, donc, il avait une attitude après les faits qui était vraiment irréprochable. Hein. C'est lui qui a collaboré avec la police, donc elle a été se présenter au commissariat afin de dénoncer Lassoued. Et c'est celui qui a donné en quelque sorte l'identité de M. Lassoued. Et en même temps, il a empêché que M. Lassoued ne commette d'autres assassinats pendant la nuit. Moi, j'ai plaidé une peine de travail parce que je sais pertinemment que mon client n'était pas au courant de ce qu'on allait faire avec les armes, de un. Et en plus de cela, l'attitude de monsieur, il fait la différence dans ce dossier.
0: La prochaine audience est fixée le 12 novembre. L'autre procès de l'attentat devant la cour d'assises aura lui lieu en mai 2027. Et puis ce sont les 20 ans du film culte Dikkenek qui a marqué tous les Belges et les Bruxellaires. Des festivités sont organisées à Bruxelles ce week-end. On attend pas moins de 12 000 personnes. Jean-Luc Couchard était notre invité ce matin. Il se rappelait du casting qui a mené au rôle de JC, sans doute le rôle de sa vie.
3: En fait, moi, il avait évidemment un casting de ouf, puisqu'il avait déjà Cotillard, qui était déjà connu pour Taxi. Mmh. Il y avait Mélanie Laurent qui commençait à être connue, enfin, un petit peu.
4: Ouais, un peu.
3: Et il y avait Florence Foresti qui était au début aussi. Enfin, il avait tout un casting, une pignon, quelqu'un de fait Alien 4. Enfin, bon. Et moi, c'est un court-métrage de mon cousin, il s'appelait Croix. Et la directrice de prod m'a vu, elle m'a dit, mais enfin, avec Dominique Pignon, ça marche, ça fonctionnerait super bien. Et alors, elle a dit, parce qu'il cherchait le JC.
4: Le personnage principal, quand même.
3: Il avait un copain qui n'était pas acteur, mais qui avait un petit accent, machin. Il a essayé, mais le problème, c'était le texte, machin, ça n'allait pas. Et donc, il cherchait vraiment JC. Et du coup, il m'a envoyé le scénario. Et puis, moi, je l'ai lu sur la nuit. Et puis, j'ai travaillé quasi une partie de la nuit sur le truc en lisant. Et je dis, ça, c'est pour moi, c'est sûr. Ouais. Et ben, je me disais, putain, il y a quelque chose qui, c'est pas possible. Et le lendemain, il est arrivé chez moi et je suis arrivé avec mon pantalon à pattes d'eff avec un petit Marcel et les cheveux en arrière. Et j'ai fait la scène du cinéma. Mm-hmm. Et après, il a coupé sa caméra, il a dit, c'est toi.
0: Merci Marie pour ces infos. Tu reviens tout à l'heure.
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0: Et c'est parti pour 3 heures de direct. On est ensemble jusqu'à midi.

En radio, web radio et aussi en télévision. Pour le rendez-vous culturel, ce matin à 9h30, on parlera musique avec Zone. Son premier EP, Mapamundi, est sorti donc cette nuit. On en parlera avec lui ce matin. L'info sera, elle, présente toutes les heures. Et puis on terminera le podcast Pensée Printemps, la fiction de Mehdi Bayat. Ce sera donc après les informations de 11h. Et pour démarrer cette playlist, vous le savez, Swing était dans ce studio vendredi dernier, donc il y a tout juste une semaine, pour la sortie de son nouvel album F5. Dernier titre de cet album, ça s'appelle La Maison, c'est un featuring avec Mandy et c'est maintenant dans Boucan.

0: Tom Maloff Fashion Verviers, le plus cool de la prairie qui ouvrait francophone au tout début du festival.
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0: Et on termine cette belle semaine ensemble. Je suis ravie d'être avec vous comme tous les matins. En plus, voilà, il faut qu'on se soutienne les uns les unes les autres parce qu'aujourd'hui c'est de la pluie hein, au programme pour toute la journée malheureusement. En tout cas, toute la matinée, ça revient dans le courant de la soirée. Donc voilà, soyons entre nous, profitons de la musique de nos artistes de la Fédération Wallonie-Bruxelles. Et ce matin, on va donc parler musique avec Zone, qui sera dans ce studio dans une bonne quinzaine de minutes. Pour aller jusque-là, je vous propose de se faire plaisir de toute façon. Il y a du Sophia Hayes, elle était l'invitée de Pierre Baudot toute cette semaine. Vous avez peut-être eu un petit aperçu de son travail dans Background, l'émission qui suit donc Boucan. Il y a son morceau Alone in the Crowd qui arrive juste après la chanteuse Anaïs MVA et Tu me manques qu'on écoute ensemble ce matin. Merci d'avoir choisi Boucan ce vendredi. Je suis ravie qu'on soit ensemble, ça me fait vraiment plaisir. Il est déjà 9h14, bientôt 15 et c'est Anaïs MVA dans vos oreilles.

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1: Merci d'écouter Boucan, on fait du bruit donc jusque midi, on va parler musique dans un instant et puis je tiens à vous rappeler qu'aujourd'hui grosse journée de grève nationale avec un mouvement qui est prévu, donc la FGTB et la CSC organisent cette journée d'action nationale, donc une marche est organisée, une manifestation qui démarre donc depuis la gare de Bruxelles Centrale. Rendez-vous à 10h si vous voulez vous mobiliser, faites-le, moi je me mobilise d'ici, grosse pensée en tout cas à toutes celles et ceux qui seront donc là au rendez-vous. Jean-Paul Groove arrive dans la suite avec un featuring.

0: parle, puisque c'est présent sur ce titre est présent sur leur nouvel album Digital Therapy, sorti il y a peu. Restez seul, c'est le nom de ce morceau. Ça arrive juste après ceci.
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1: Et ce matin, dans Boucan à 9h30, on parle musique avec mon invité Zone. Bonjour Martin.
2: Bonjour.
1: Tu vas bien?
2: Ça va, très bien, ouais.
1: Je peux t'appeler Martin?
2: Ben, bien sûr,
1: ouais. Ouais, c'est ok. Ouais. T'as ton EP qui est sorti cette nuit?
2: Oui, il est sorti même très tôt ce matin, mais ça y est, ouais, c'est sorti, j'ai vérifié, c'est sur les plateformes,
1: j'ai vérifié
2: tout ça,
1: aussi,
2: donc
1: c'est là.
2: Tout va bien.
1: Mapamundi, premier EP.
2: Ouais.
1: Comment tu te sens là?
2: Ben honnêtement vachement excité parce que je suis content d'enfin sortir cette musique et qu'elle puisse être disponible à tout le monde. On a sorti deux singles jusqu'à présent, puis là il y a l'ensemble de l'EP, c'est un 4 titres qui est sorti, et donc ouais, c'est un peu l'accomplissement d'un long voyage entre guillemets, parce que ça a été un an
1: oui.
2: et demi ouais c'est ça ouais concrètement c'est vraiment ça, ça a été un an et demi de voyage et de compo, et donc je suis vraiment content que ce soit sorti. Ouais,
1: un petit peu fier ou pas?
2: Ouais, bah quand même,
1: j'espère.
2: Tu vois.
1: Ouais.
2: Le premier EP, c'est un accomplissement quand même. J'avais sorti deux titres avant et fait quelques concerts et tout ça, mais là j'ai vraiment essayé de réfléchir à une direction artistique complète, et il y a tout un concept autour de l'EP, on va peut-être en parler.
1: Peut-être.
2: Et
1: éventuellement. T'as déjà eu des retours un petit peu sur la sortie là? Est-ce que des potes se sont plongés dedans cette nuit pour t'en parler, ou peut-être il y en a qui l'avaient en avant-première?
2: Oh,
1: hein.
2: Ouais, il y en a qui l'avaient en avant-première, parce que c'est toujours chouette d'avoir des retours.
1: Ouais.
2: Surtout quand tu fais les mix et tout ça, tu vois. Moi, j'ai quelques potes musiciens quand même.
1: C'est qui justement les oreilles qui peuvent l'entendre avant tout le monde?
2: Ah ben il y en a plusieurs. Il y a Straz par exemple, qui
1: ouais.
2: qui est un ami avec qui on a bossé notamment sur le live aussi. Il m'a aidé dans les compos aussi. J'ai été un peu trifouillé sur ses synthés et tout ça. Il y a Martin Grégoire de Glass Museum. Il y a Slamino.

0: Enfin voilà,
1: Que
0: c'est
1: du
0: tous des
1: beau
0: potes,
1: monde.
0: ouais.
1: Je te propose qu'on écoute quand même directement un petit extrait, comme ça on se plonge dedans. On va directement comprendre un peu ton univers. J'ai chopé un extrait de Echo.

0: On est dans de la musique électro instrumentale aussi. On entend, il y a quelque chose d'assez lumineux dans ta musique.
1: Ah bah c'est gentil que tu dises ça, c'est ce que j'ai essayé de faire effectivement. Ce titre là c'est un peu particulier parce que c'est en fait chaque titre correspond à un endroit et à un enregistrement en fait. C'était un peu ça le concept de l'EP, donc j'ai fait ce qu'on appelle du field recording. J'ai enregistré des sons dans la nature et puis je les ai utilisés dans les compositions. Et là c'est marrant que tu dises que ce soit lumineux parce que en fait c'est un enregistrement que j'ai pris du Brame du Cerf sur le plateau
0: on
1: de Vercors en France.
0: On l'entend un petit peu ici, hein. Je pense qu'on l'entend plus dans l'intro. Alors ouais. Évidemment l'intro est longue donc j'ai préféré prendre un autre moment, mais il me semble qu'on l'entend un tout petit peu là où sur l'extrait que j'ai pris, un petit moment où on l'entend aussi. Pardon, j'arrête pas de te couper, mais vas-y.
1: Non, t'inquiète, y a pas de problème. Mais ouais, c'est ça. Et du coup, c'est marrant parce que cette expérience-là, tu vois, moi, je m'attendais à la montagne, justement, où tu vois loin, t'as des grands espaces, etc. Et puis, en fait, je suis arrivé, c'était le début de l'automne, et il y avait un espèce de brouillard pendant 4 jours. Je voyais rien autour de moi, mais du coup, ça donnait une ambiance hyper un peu fantastique, comme ça, tu vois, avec justement le Brame du Cerf le soir. J'ai croisé quelques faons, quelques biches aussi. Enfin, c'était assez particulier comme ambiance. Mais c'est chouette que tu dises que ça te paraît lumineux parce que c'est un peu ça l'idée aussi, quoi, tu vois.
0: Mais je pense du côté lumineux, c'est parce qu'il y a beaucoup de musique électronique qui ont quelque chose de très froid et industriel. Ici, on n'est pas du tout là-dedans.
1: Ouais.
0: T'es vraiment dans le côté opposé, selon moi. Et j'imagine beaucoup ta musique à écouter le jour plutôt que la nuit. Je sais pas si t'es d'accord avec ça.
1: Ouais, à fond. Moi, j'avoue que en fait, j'écoute beaucoup de musique quand je me balade, quand je suis dans les transports en commun, quand je suis à vélo, quand je marche en forêt. Et ça, j'avoue que j'ai toujours eu moi un rapport hyper cinématographique à la musique. Et donc c'est vrai que là, j'avais envie d'une musique qui fait voyager un peu. Et justement, c'est vrai que tu le disais, j'adore des groupes type Ect, Toucan, etc., qui sont beaucoup plus club,
0: ouais.
1: beaucoup plus intense aussi. Même si l'intensité, je crois qu'on peut aller la chercher un peu partout, mais
0: oui, je suis d'accord.
1: Mais ouais, moi j'avais envie de quelque chose d'un peu plus organique en fait, d'où l'idée du field recording, d'où l'idée d'avoir aussi des instruments vraiment vraiment live aussi. Donc ouais, c'est peut-être ça qui donne ce côté plus lumineux, je sais pas.
0: Peut-être. Si on se balade sur ton site, on te voit en tout cas avec ton matériel en pleine nature. C'est vrai que t'es bien équipé, tu vas enregistrer plein de sons un peu partout. Il y avait une des questions que j'avais prévues, ben en fait tu y as un peu répondu, mais je suppose que parfois les plans changent parce que t'es confronté à des imprévus et au final ça laisse place à des bonnes surprises, peut-être des mauvaises aussi parfois.
1: Ouais, en fait, ça dépend. Je t'avoue que c'était beaucoup d'expérimentation ce premier EP parce que moi, j'avais jamais fait ça, tu vois, d'aller enregistrer des sons dans la nature. Et en fait, tu peux enregistrer plein de sons différents. Tu peux enregistrer plutôt des ambiances, tu vois. Puis tu peux enregistrer des sons seuls, donc des sons très proches du micro pour avoir vraiment un son plus isolé, etc. Des fois, ça marche. Des fois, ça marche pas du tout, quoi. Des fois, tu prends le vent dans la figure. Tu n'entends que la pluie. Il y a un avion qui passe aussi, la pollution sonore. C'est un truc de fou. T'as beau être en plein milieu du plateau du Vercors ou au fond des Pouilles, bah t'as toujours une bagnole qui passe, un truc. C'est là que tu te dis. Enfin, moi, ça m'a quand même fait réfléchir aussi sur la manière dont on a pollué notre terre, en fait, au final, et donc c'est compliqué. À quel point c'est compliqué, en fait, d'avoir un endroit où t'entends vraiment juste le son des oiseaux, juste la nature environnante. En fait, c'est compliqué d'arriver à ça. Même juste aller me balader en forêt de Soignes, j'avais fait l'expérience. J'ai rien su en reprendre parce qu'il y a des avions toutes les 5 minutes, quoi.
0: C'est inexploitable.
1: Ouais.
0: Ça t'a fait un coup de mou, quand même, de réaliser ça. Enfin, j'imagine que tu le savais, mais juste de là, concrétiser le truc, de dire concrètement, j'ai pas de matériel que je peux exploiter parce que la pollution sonore, elle est présente constamment, quoi.
1: Je me suis dit, en fait, c'est la réalité dans laquelle on vit et c'est aussi pour ça.

0: que bah, moi j'essaye de moins prendre l'avion, j'essaye de partir en vacances en train, j'essaye de prendre le vélo et les transports en commun. J'ai pas 35 ans, j'ai pas acheté de voiture, tu vois. Bon voilà, après c'est parce que aussi je peux me le permettre parce que j'habite en ville, etc. Et c'est plus facile, donc je comprends bien. Mais ouais, c'est en tout cas ça fait réfléchir et moi ça m'a donné envie aussi d'essayer de magnifier un peu la nature environnante et de montrer à quel point elle est belle et à quel point faut peut-être aussi un peu la préserver, quoi.
1: C'est une ode à la nature, un peu ce projet.
0: Ouais, en tout cas, c'est pas vraiment comme ça que je l'ai conçu. C'est plutôt une plongée dans la nature. C'est plutôt une. Je dis souvent Mappa Mundi. Le titre, ça fait référence aux premières cartes que les hommes ont dessinées au Moyen Âge. Et l'idée, c'était un peu de faire une cartographie sonore, quoi, d'avoir des endroits différents. Il y a le plateau du Vercors, j'en ai parlé. Il y a les Pouilles. Il y a la région du Salento. Il y a les Ardennes. Tu vois, l'idée, c'était d'avoir plein de lieux différents et des lieux qui, moi, m'ont touché. Et que j'avais envie de transcrire et de traduire en musique, quoi. C'est un peu ça l'idée.
1: Des lieux que tu avais donc déjà visités avant, que tu connaissais?
0: Pas forcément.
1: Pas forcément. Ça
0: Non,
1: a été
0: pas
1: des coups de cœur
0: forcément.
1: en arrivant et.
0: Ouais, c'est ça. C'était des lieux en fait où bah, je me suis rendu en vacances. Le Vercors, j'ai été voir un pote qui travaille dans la Drôme. L'Etna, par exemple, il y a un titre qui s'appelle Magma sur l'EP où j'ai été enregistrer une éruption volcanique en haut de l'Etna parce que en fait j'étais en vacances en Sicile là-bas et je me suis dit bon, il faut absolument que j'aille voir ce volcan.
1: Mais
0: J'ai
1: donc
0: jamais
1: c'était
0: été
1: le
0: sur un volcan.
1: hasard. On est d'accord? Ou alors t'as choisi tes destinations parce que t'avais une idée précise de ce que tu voulais mettre en musique?
0: Ben, il y a un peu les deux.
1: Ok.
0: Il y a à la fois le hasard et à la fois des endroits où j'avais envie d'aller, où je me suis dit qu'au niveau sonore, ce serait intéressant. Mais du coup, c'est chouette parce que je me suis aussi laissé surprendre à certains moments, quoi.
1: Oui, des belles surprises finalement. Magma, on va l'écouter à la pause en entier. On va évidemment se faire plaisir. On sent que t'as envie de traduire aussi dans ta musique une certaine forme d'exploration, de voyage. Ce qui est un peu intéressant, je trouve, là-dedans, c'est le côté un peu comme un bouquin.
0: Ouais.
1: Chacun se fait son propre récit, sa propre image du voyage, parce qu'en fait, on n'a pas les images sous les yeux, on a juste le son que tu nous donnes. Et puis, vu qu'il est mêlé à la musique, en fait, ça raconte une toute autre histoire.
0: Ouais, tout à fait. Ben, toi qui fais de la radio, tu le sais. En fait, le médium sonore est hyper fort et permet peut-être beaucoup plus d'imaginaire que si on te plaque les images devant toi, quoi. Les bouquins, c'est un peu la même chose aussi. Donc moi, j'aime bien cette idée aussi de à nouveau traduire comment moi j'ai ressenti l'endroit. Moi, j'ai encore des images précises, mais les gens pas. Et en fait, je trouve ça hyper chouette qu'ils se fassent leur propre interprétation de ces lieux-là. Et ouais, c'est un peu ça l'idée aussi. Il y a de la traduction, quoi. Je travaille aussi avec un peintre qui a fait toutes les pochettes et les visualizers pour chaque.
1: Ils sont assez incroyables, hein, je tiens à le dire. Faut aller voir sur ton site. J'ai pas pris d'extrait parce que j'ai un petit problème technique pour les vidéos pour le moment. Mais j'invite en tout cas celles et ceux qui nous écoutent à aller voir ce travail. C'est fabuleux. J'ai encore envie de mettre un petit extrait avant qu'on fasse une pause. Tu veux bien, Martin?
0: Avec
1: Le
0: plaisir.
1: morceau Rive, tu parlais de ta musique qui est cinématographique. Moi, ce morceau, il m'a vraiment flashé à ce niveau-là. On écoute un petit extrait et on en parle après.

0: Faire de la musique pour du cinéma, ça te parle? En tout cas, c'est ce qu'on se disait ici
1: ouais,
0: à l'instant.
1: Bah ouais, en fait, ce serait intéressant. J'avoue que je l'ai jamais fait, hein, mais ouais, je pense que ça pourrait me parler. En tout cas, comme je te disais, moi, j'ai une vision un peu cinématographique de la musique. J'aime bien m'inventer des images à la fois quand je compose et à la fois quand j'écoute de la musique. Mmh. Et donc, ouais, pourquoi pas essayer de traduire à nouveau. En fait, je trouve ça intéressant, les couches de traduction, quoi. Je suis parti d'enregistrement, je les ai traduits en musique.

0: Puis j'ai fait certaines collabs, comme sur ce morceau Rive avec, avec Slamino, qui est venu faire toutes les guitares. Ça a été aussi sa traduction à lui de ce moment-là. Et puis le travail avec le peintre, c'est encore un autre type de traduction. Et donc je trouve ça intéressant. Pourquoi pas, ouais, pour le cinéma, ça pourrait être intéressant.
1: Et ce qui est aussi intéressant, je pense, quand tu fais de la musique pour le cinéma, c'est que les images sont là et tu dois t'adapter à faire en sorte que la musique soit un soutien et pas ici parce que. Avec ta musique, tu nous racontes une histoire en tant que telle, mais si on a déjà des images, comment est-ce qu'on fait pour être le soutien, ne pas envahir l'espace? Enfin voilà, je pense que c'est tout un travail d'équilibriste.
0: Ouais, qui doit être hyper intéressant pour le coup, et parfois aussi la musique dans les films amène, peut te faire comprendre des choses sans forcément les images, sans forcément les dialogues. Enfin, je pense par exemple au cinéma de Denis Villeneuve, que moi j'aime beaucoup. Les Dunes, il a fait Blade Runner, il a fait Incendie. Et dans chacun de ses films, à chaque fois, la musique traduit aussi quelque chose de ce qui se dit, mais de manière un peu souterraine, comme ça, quoi, sans les mots.
1: C'est un peu le sous-texte parfois.
0: Ouais.
1: Tout à fait. Alors on sent aussi que, bon, on parle de musique cinématographique, on sent que l'infiniment grand, l'infiniment petit ont de la place. C'est quelque chose qui t'évoque quoi comme sentiment, comme sensation, toi?
0: Mais c'est marrant que tu parles de l'infiniment petit parce qu'au début, l'idée de l'EP, j'avais envie de faire un truc sur le corps humain. Avec ce qu'on appelle des micro-contacts, donc c'est des micros que tu colles sur des surfaces et qui te permettent d'enregistrer des sons à l'intérieur de ces surfaces. Et donc moi, à la base, je m'étais dit, mais tiens, qu'est-ce qu'on entend quand on colle un micro contre un arbre? Et ben en fait, on entend la sève. Tu peux entendre la sève qui coule.
1: Au même titre que peut-être le sang qui se déplace dans nos veines.
0: Exactement. Ouais. Et c'était ça l'idée, c'était de faire des parallèles entre le corps humain et la nature. Tu vois, comment enregistrer le son, la respiration, par exemple, humaine, et essayer de trouver un son dans la nature qui correspond, mais qui a des différences aussi, et voir comment est-ce que ça peut sonner différemment. Bon, voilà. Ça, c'est la DA peut-être du prochain EP,
1: j'en
0: sais rien.
1: Mais oui, pourquoi pas. Je suis complètement en retard dans le planning. On va faire cette fameuse petite pause musicale, si tu veux bien, Martin. Il y a Magma, donc ce fameux titre où tu as été enregistré, l'Etna qui était en éruption. On l'écoute et puis on se retrouve juste après.
0: Yes.
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1: Et ce matin, on parle donc de la musique de zone, puisque Martin, t'as ton EP qui est sorti très très tôt ce matin. Mapamundi, premier projet avec 4 titres. On vient d'entendre le morceau Magma, tu le disais, t'as été chopé le son à la sortie du volcan Etna, puisqu'il était en éruption. Mais c'est pas que ça, t'as eu aussi une collaboration sur ce morceau.
2: Oui, avec la poétesse Capucine Molitor, qui est venue déclamer un texte. Alors à la base, qu'elle avait écrit en français, puis qu'on a traduit en italien, parce qu'on trouvait que ça faisait sens avec l'Etna. Et on avait vécu cette expérience-là ensemble, donc c'était hyper chouette. Et ouais, l'éruption volcanique, j'ai eu de la chance aussi. Je précise, c'était une petite éruption volcanique.
1: T'as pas risqué ta vie.
2: J'ai pas risqué ma vie, mais surtout, j'ai quitté la Sicile et une semaine et demie après, là, c'était une énorme éruption volcanique où ils ont dû évacuer l'Etna et les alentours, etc. Donc, ouais. Ça peut aussi être, tu vois, la nature qui te remet à ta place, quoi.
1: Mais oui, mais c'est un peu le concept finalement de ton projet aussi, c'est lui laisser sa place en fait. C'est peut-être elle qui l'a choisi quand elle l'apprend. On l'a dit, hein, parfois t'avais une idée précise de ce que tu voulais, t'as été sur place l'enregistrer, et puis parfois ça s'est fait un petit peu de façon hasardeuse complètement. Hein. On peut peut-être parler aussi concrètement de comment ça se passe pour la création. Est-ce que tu as enregistré des sons et tu construis autour de ces sons de nature? Est-ce que, je l'ai pas encore dit, mais ton instrument de prédilection, c'est la batterie?
2: Ouais.
1: Est-ce que tu fais ta petite rythmique à la batterie et puis là-dessus tu viens rajouter des choses? Comment tu fonctionnes?
2: Ça peut être de plein de manières différentes. C'est vrai que sur cette EP-ci, je suis vraiment parti des enregistrements et puis j'ai essayé de voir comment ils pouvaient servir de base pour les morceaux. Donc, par exemple, pour Magma, eh bien cette éruption volcanique, je l'ai utilisée de plein de manières différentes. Je l'ai découpée pour en faire des percussions. Et puis j'ai utilisé un autre son d'éruption volcanique mêlé à du vent que là j'ai transformé en synthé. L'idée c'était vraiment ça, c'était de me dire tiens, mais qu'est-ce que je peux faire avec les sons que j'ai enregistrés et comment ils peuvent devenir musicaux et pas uniquement servir d'ambiance ou de son seul, tu vois. Mais ouais, par exemple, je vais enregistrer un bruit d'écorce, ça peut devenir une snare, une caisse claire pour une batterie. Tu vois, ça peut être des choses comme ça. Et j'ai composé comme ça, et puis ensuite je fais toutes les drums souvent en MIDI directement, donc sur Ableton, le programme que j'utilise pour faire de la musique, et puis après je traduis les parties rythmiques en batterie, ce qui se transforme encore un peu. Mais dans le processus de composition, j'aimerais bien pour les prochains titres commencer vraiment de la batterie par exemple, et puis composer autour. Ça dépend un peu, j'ai envie que la pratique continue à évoluer, quoi.
1: Ouais, bien sûr. Mais donc ici t'as transformé la nature en instrument en fait.
2: Ouais, c'est un peu ça.
1: Concrètement, c'est ça qui se passe.
2: Ouais, c'est un peu ça. C'était l'idée, en tout cas. Et ouais, moi, je pense que ça marche, en tout cas, sur certains des titres. Je crois qu'il faut aussi avoir l'oreille pour arriver à reconnaître que ça, c'est une éruption volcanique.

0: Mais
1: Oui, je pense quand même. Bon, on l'a dit, du coup, la batterie, c'est ton instrument à toi. Pourquoi? Qu'est-ce qui te plaît tant dans cet instrument?
0: En fait, j'ai commencé ça hyper tôt, quoi. J'avais 6 ans quand j'ai débuté.
1: Mais quoi, tu tapais sur tous les objets? Qu'est-ce qui se
0: Ouais,
1: passait?
0: ouais. Alors, je suis passé. J'ai vraiment cassé les oreilles à mes parents, quoi. Je suis passé par les casseroles retournées. Enfin, tu vois,
1: Ah
0: les trucs comme ça,
1: ouais,
0: quoi,
1: ambiance à
0: carrément.
1: la maison.
0: Ouais. Voilà. C'est les parents qui nous écoutent. Si vous avez un enfant qui a envie de faire de la batterie, réfléchissez à deux fois ou peut-être
1: Les batteries
0: achetez-lui
1: électroniques.
0: une batterie électronique, c'est
1: Avec un
0: ça.
1: bon casque à mettre sur les oreilles.
0: Ouais, c'est ça, c'est ça. Mais ouais, je sais pas. En fait, je crois que j'avais un oncle, c'est ça, qui faisait de la batterie. Et puis je l'ai vu une fois en concert. J'étais là, mais c'est génial ce truc. Et ouais, j'ai eu envie de commencer comme ça. Et puis ça m'a jamais lâché, en fait. C'est ça qui est intéressant avec la batterie, c'est qu'en fait, les percussions, de manière générale, tu peux en faire partout, quoi. Hein, juste en tapant sur une table, même en tapant dans les mains, en tapant sur
1: Sur le
0: ta cage
1: corps.
0: thoracique. Ouais, tu peux en faire partout et ça fait partie de tout, quoi.
1: Il y a un côté aussi un peu leader dans la batterie, hein, puisque j'ai l'impression qu'elle mène la danse dans la musique. Je sais pas si t'es d'accord avec ça.
0: C'est marrant que tu dis ça. Ouais, c'est le cas. En fait, moi, j'ai joué aussi dans des groupes de rock avant, et c'est vrai que la batterie c'est central parce que c'est toi qui donnes le tempo et il faut que tu sois carré pour que le reste entre guillemets suive. Mais l'idée c'est plutôt que tu t'effaces et que tu laisses
1: Pas
0: la
1: qu'il prenne
0: place
1: trop
0: aux
1: de
0: autres,
1: place.
0: quoi. En tout cas, ça dépend des formations, mais et là c'est vrai que c'est la batterie qui est revenue au cœur, quoi, au centre.
1: Alors dans ton projet ici, on n'est pas sur une rythmique qui est hystérique, on est vraiment dans quelque chose plutôt mid-tempo, je sais pas si c'est ça le terme adéquat,
0: Ouais.
1: mais tu te laisses quand même porter par cet instrument qu'est la batterie pour pouvoir te guider en tout cas dans tes rythmiques. C'est intéressant quand même.
0: Ben oui, parce que en fait, il y a un aspect très différencié entre la composition et le live. Le live, c'est vraiment là aussi que la batterie prend toute sa place entre guillemets, parce que forcément, les morceaux qui sont sur l'album sont pas exactement les
1: C'est
0: mêmes qu'en live.
1: sûr.
0: Et donc ouais, j'essaye de modifier ça justement pour laisser plus de place à la batterie et avoir un truc qui soit intéressant à regarder. Plus aussi le travail avec le peintre que je mettrai sur scène ici là
1: Mais
0: prochainement.
1: justement, qu'est-ce qu'on va voir en live? Parce que je ne l'ai pas encore dit et ça, c'est pas bien. Mais le 16 octobre, tu seras donc au U Square, c'est à Etterbeek pour ta release party.
0: Ouais.
1: Qu'est-ce qu'on verra sur scène exactement? Sans tout spoiler d'ailleurs.
0: Sans tout spoiler, mais en gros, j'ai fait une collab avec un peintre italien qui s'appelle Egidio Marullo et qui en fait peint en direct. Et donc l'idée, si tu veux, c'est que tout ça, toutes ces peintures sont filmées et elles sont
1: Par au-dessus.
0: rétroprojectées.
1: Ouais,
0: Voilà, exactement derrière. Et c'est, il y a aussi une peinture qui est très organique où il va utiliser des pigments, il va utiliser même des éléments de la nature, des feuilles, des choses comme
1: ok.
0: ça, pour
1: C'est très
0: donner juste.
1: raccord en tout cas avec ce que tu proposes, hein.
0: Ouais, tout à fait. Moi, j'ai découvert son travail lors d'un festival, le festival organisé par la maison Maelstrom, qui est une maison
1: Ouais,
0: qui
1: tout
0: édite
1: à
0: de la
1: fait.
0: poésie ici à Bruxelles. Et donc chaque année, ils font le festival, qui est une soirée. Et lui, en fait, peignait. J'étais complètement subjugué par son travail. Et donc ouais, l'idée, c'est qu'on va travailler ensemble sur scène. Et puis il y aura forcément les collaborations. Slamino va venir, Capucine Molitor va
1: Ah oui,
0: venir
1: tout sera
0: aussi.
1: en live en fait.
0: Tout sera en live. Ouais,
1: Est-ce que tu seras avec une batterie sur scène?
0: bien sûr. Oui. Batterie, des contrôleurs, des synthés, des câbles dans tous les sens. Et puis ouais,
1: Et
0: plein de
1: qu'est-ce qui va
0: copains.
1: sortir de ton ordinateur alors? Qu'est-ce qui sera joué live et qu'est-ce qui est de la structure de base que tu t'autorises à avoir sur l'ordi?
0: Bah, il y a une partie qui passe en bande, et puis après il y a des synthés joués live, il y a des samples joués live.
1: Tu fais des boucles?
0: L'idée c'est ça, c'est d'avoir certaines boucles et puis pouvoir étirer les morceaux aussi. Il y a une partie un peu de, tu sais, un peu d'improvisation aussi. C'est du
1: Trop
0: live, il
1: bien.
0: faut s'amuser, quoi, tu vois. Et donc ouais, il y aura tout ça. Et puis une chouette partie, première partie aussi avec Floem, ça va être cool.
1: Ouais, ça va être bien complet comme soirée, je le sens. Et puis des belles collaborations, je pense que l'idée aussi de pouvoir faire monter les copaines sur scène et jouer ensemble, ça fait du bien aussi, non?
0: Ouais, à fond. C'est chouette aussi de partager ça avec eux. Moi, je fais de la musique quand même depuis 3-4 ans, et ça peut être un processus assez solitaire quand t'as un projet solo. Et donc c'est pour ça aussi que j'avais envie de faire des collabs et forcément de partager la scène avec eux, avec elles. Ça me paraissait normal, ouais.
1: Il y a un morceau dont on n'a pas encore parlé qui s'appelle Salento, qui était déjà déjà dévoilé. On peut peut-être dire un petit mot là-dessus. On va l'écouter à la fin de cette interview.
0: Ouais, bah, Salento, c'est un morceau pour le coup qui est parti d'enregistrement que j'ai pris dans les Pouilles. Salento, en fait, c'est la région du sud des Pouilles, près de Lecce. Mmh. C'est de là aussi que vient Egidio, le peintre avec lequel je travaille. Et donc, on s'est rencontrés là-bas aussi. Et l'idée, c'était un peu de faire la cartographie sonore de cette région-là, à la fois là.

0: La nature, à la fois la mer, c'était un peu tout ça, ouais. L'idée de montrer un peu à quoi ressemble et quelle est ma traduction de cette région-là.
1: Eh bien, on va partir donc dans les Pouilles dans un instant. Merci Martin d'être venu dans ce
0: Merci à
1: studio.
0: toi.
1: Rendez-vous le 16 du 10 à Etterbeek au You Square pour ta release party. Et puis, je te dis à bientôt et j'invite celles et ceux qui nous écoutent à aller écouter donc ton EP Mapamundi. C'est donc le projet de Zone. Merci Martin, à très vite.
0: Merci.

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1: Et on s'informe avec Fanny Rocher. Rebonjour Fanny.
2: Rebonjour Aline, bonjour à toutes et à tous. Certains s'élancent en ce moment même depuis la place de l'Albertine jusqu'à la gare du Midi en passant par le boulevard de l'Empereur et le boulevard Le Monnier. C'est donc le cortège de manifestations et pendant ce temps-là, d'autres, plusieurs centaines, se sont rassemblés devant le siège du MR avenue de la Toison d'Or à Saint-Gilles à l'appel du syndicat chrétien CSC. Concernant donc cette mobilisation ce vendredi, les organisateurs s'attendent à la participation de 10 dizaines de milliers de personnes. L'action syndicale aura aussi des répercussions dans d'autres secteurs. C'est ainsi que dans les transports publics, c'est assez perturbé. La STIB a prévenu de nombreuses perturbations sur son réseau, même si les métros 1 et 5 fonctionnent normalement. À Brussels-Serport, environ 140 vols sont annulés ce vendredi. Quant à la collecte des poubelles, elle est également perturbée.
1: Et puis, il faudra s'attendre à de nouvelles perturbations lundi, puisqu'une autre journée d'action nationale est prévue.
2: Oui, une grève.

0: des services publics cette fois a été annoncée. Grève à l'appel de la CGSP. Et en amont, déjà, dimanche soir, le mouvement de grève restreindra l'offre de train dès 22h et jusqu'au lundi 12 octobre inclus à 22h. Ces mouvements de contestation interviennent alors que les négociations budgétaires du gouvernement fédéral battent leur plein et que le Premier ministre Bart De Wever est en principe attendu le mardi 13 octobre à la Chambre pour sa déclaration de politique générale.
1: Et on vient d'apprendre l'organisation d'une nouvelle manifestation, Fanny.
0: Oui, plusieurs syndicats de l'enseignement viennent de l'annoncer. Une nouvelle journée d'action aura lieu le mardi 24 novembre face au silence et au mépris, disent-ils, du gouvernement de la Fédération Wallonie-Bruxelles. La CGSP Enseignement, le 7K SEL et la CSC Enseignement demandent une véritable concertation sociale pour sortir de l'impasse.
1: Et dans le reste de l'actualité, c'est la première grande crise du gouvernement d'Iliès.
0: Oui, un dossier chaud, très chaud même. Il était à nouveau au cœur des discussions bruxelloises hier. Le MR bloque pour l'instant le refinancement de la société de logements sociaux bruxellois. Pourtant prévu dans l'accord de gouvernement, Boris Dilies a fixé plusieurs conditions à remplir, notamment l'écartement de Lotfi Mostefa du foyer Anderlechtois. Les socialistes Ahmed Lawej et Karine Lalieu ont quitté la réunion et claqué la porte hier. La secrétaire d'État était d'ailleurs notre invitée ce matin à 8h15. Elle exige désormais que l'accord budgétaire négocié en conclave soit appliqué et appelle le MR à revoir sa position.
1: Merci Fanny.
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1: Et l'info revient donc à 11h avec Marie Charette. Nous, on continue en musique avant de faire le point sur les sorties culturelles à faire en ce vendredi et ce week-end. Adam La Nuit arrive avec le morceau Fayam et d'abord place à Nikou et ce morceau qui s'appelle donc Sous les pavés, la plage. Merci d'avoir choisi Boucan ce matin, je suis ravie de vous accompagner. On est en direct jusque midi et on commence déjà le week-end ensemble puisque eh bien, c'est vendredi.

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0: Adam, la nuit, AA à l'époque. Hein. Il sera en concert le 13 février à l'AB Club.
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0: Merci d'avoir choisi Boucan ce vendredi matin et je vous souhaite la bienvenue si vous venez à l'instant de vous connecter. Je suis ravie d'être avec vous et de passer ce début de week-end dans votre compagnie. La pluie est là, il va faire seulement 15 degrés aujourd'hui. Je ne sais pas si vous l'avez senti, si vous avez déjà mis le nez dehors. Moi, en tout cas, j'ai été un peu surprise par le froid, mais c'est pas grave, on se réchauffe ensemble. Scylla arrive avec la tête ailleurs, juste après The Broken Stout, un peu de rock folk. Le morceau, c'est Lifeguard, on l'écoute maintenant. Il est 10h10 exactement.

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0: La tête ailleurs, du Scylla dans vos oreilles. C'est toujours l'album Masque de chair, sorti donc en 2017. Je vous laisse en profiter.
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0: Est-ce qu'on ferait pas encore un petit peu plus de bruit? Vous le savez, il y a une manifestation en cours. Hein. Ça commençait donc du côté de la gare centrale. Ben, moi, je veux faire du bruit d'ici. Je suis en pensée avec celles et ceux qui sont dehors, évidemment, et qui sont courageux, courageuses, hein, vu la météo. Faites du bruit, faites un maximum de bruit. Je le fais depuis le studio. En musique, avec aussi nos artistes qui ont besoin de place, de diffusion, d'être visibilisés. Twin Toes arrive avec Salade de fruits. Et juste avant, c'est André, I Don't Know What I'm Doing, c'est le morceau qu'on va écouter ensemble juste après ça.
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1: Et ce jingle qui est complètement mixé avec Glass Museum, pourquoi pas finalement. Il est 10h30, on va faire un petit peu le point sur les sorties à faire ce vendredi et ce week-end. Plein de choses, plein de choses, et j'ai pas besoin de m'étaler trop puisque Francophone est en clôture, il y a plein de concerts qui sont organisés, notamment Engis GG qui sera dans ce studio début novembre hein, d'ailleurs, qui est en concert ce vendredi au Métarage, au Hall, c'est Théa, Zomé et Leloup. Yasmine qui sera avec Eléa, ça c'est ce samedi du côté du Botanique. Ce samedi à la Maison Poème, vous pouvez retrouver Desselou, Hortense et Linton qui sont donc les trois artistes choisis pour le parcours francophone. Ce samedi, il y a également Astéréotypi et Chaton Laveur, c'est au Botanique, au Muséum. Nord réaliste une tenue, puisqu'Alice était venue dans ce studio en parler aussi. Hein. Samedi, au Botanique à la Rotonde. Et alors pour le Continental, vous retrouvez Rockabamba et TEDAC, et on termine avec le concert de Charles. Ça, ce sera ce dimanche à la Maison Poème. Comme ça, vous savez tout pour Francophone. Le Festival des Libertés a commencé hier, vous le savez, un mélange donc de théâtre, de films documentaires, de concerts avec comme thématique stupeur et soulèvement. Complètement raccord avec l'actualité, hein, évidemment. Ce vendredi, c'est l'occasion de découvrir la flamboyance, cette fameuse scène qui a été donc organisée par Rockabamba et Alix Amon-Merchant. Cette scène célèbre donc les talents émergents de la scène bruxelloise, avec notamment Nsangou, Révi, Afiavi et Jayance qui seront donc là ce soir. Ça se passe sur la Free Stage. Rendez-vous à 22h15 pour profiter de ces concerts. Évidemment, si vous êtes disponible plus tôt, il y a des films, du théâtre. Et puis alors évidemment, le festival continue jusqu'au 17 octobre. Donc il y a aussi des choses organisées ce samedi et ce dimanche. Voilà un petit aperçu des choses à faire en ce week-end. Évidemment, c'est pas tout. Je vous conseille d'aller voir peut-être les réseaux sociaux des espaces culturels que vous appréciez. Et puis aujourd'hui, comme activité, vous pouvez peut-être éventuellement sortir pour manifester. Ça se passe donc, ça a commencé, rendez-vous à 10h à la gare centrale. Le cortège, lui, démarre de la gare du Midi. Les prises de parole sont donc prévues à 11h dans une petite demi-heure. Oscar and the Wolf arrive juste après Djali. Des ailes, c'est le morceau qu'on écoute ensemble ce matin. Merci d'écouter Boucan. Déjà,

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1: Losing My Religion, une reprise hein, donc faite par Oscar and the Wolf. Vous avez certainement reconnu sa voix. Je sens que vous dormez un petit peu ce matin. J'ai envie de vous réveiller. Je vous propose de se mettre du rock plein les oreilles. Un UK arrive juste après Pretty Much Average. Voilà, je pense que ça va un petit peu vous secouer. Je pense que c'est la bonne chose à faire en ce vendredi. On a encore du bruit à faire.
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0: Anyoke, Sex on the Beach, à l'instant sur BX1 la radio.
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0: Et avant de retrouver les infos avec la page culturelle donc présentée par Marie Charette à 11h, je vous propose encore d'écouter de la musique lude et les Métamorphoses arrivent avec son tout dernier single, Ses Aspérités. Juste avant, c'est Vince Anao et Le Motel pour le titre La Jungle. Et tout de suite, j'ai été rechercher un titre de Star Flamme de circonstance puisqu'il nous plonge dans une manifestation d'étudiants. Ce morceau date de 97. Vous allez voir, ça fait un écho particulier à notre actualité. Le morceau s'appelle J'étais là, pleine manif organisée donc par des jeunes étudiants du côté de Liège. Évidemment, vous allez voir.

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1: Un flash qui vous est donc présenté par Marie Charrette. Bonjour Marie.
2: Rebonjour Aline.
1: Journée d'action nationale aujourd'hui, hein, à l'appel de la FGTB et de la CSC pour faire pression sur le gouvernement fédéral. La circulation dans la capitale est perturbée toute la journée.
2: Oui, le cortège démarre à l'instant de la gare centrale et doit se rendre gare du Midi. Côté sécurité, pour éviter tout débordement, la FGTB appelle les casseurs à rester chez eux. Le syndicat a communiqué dans ce sens sur Facebook. Des centaines de jeunes habillés en noir sont arrivés sur la place de l'Albertine. Ils ont tiré des feux d'artifice. Des scooters sont en feu dans le centre-ville. Selon nos confrères de Bruse, la police anti-émeute a donc mené une première charge. Plusieurs personnes ont été arrêtées.
1: Et par ailleurs, des manifestants et manifestantes se sont également rendus devant les sièges des partis.
2: Oui, celui de la NVA et du MR ce matin, mais les portes sont restées closes. Et puis la CSC s'est aussi rendue devant le siège des engagés et celui de Voreuth. Engagés et Voreuth qui ont reçu les syndicats. Ils échangent actuellement.
1: Du côté de la STIB, une grande partie du réseau est à l'arrêt.
2: Mais les lignes de métro 1 et 5 circulent, ainsi que plusieurs lignes de tram et de bus. Toutes les infos concernant la mobilité aujourd'hui se trouvent sur le site et les applications de la STIB. Nous ferons également le suivi toute la journée sur nos antennes et nos réseaux sociaux. À noter qu'il faut s'attendre à des retards début de semaine prochaine, puisqu'une journée de mobilisation nationale est également prévue lundi. Et puis on a appris ce matin qu'une autre date avait été fixée par les syndicats le 24 novembre.
1: Et dans le reste de l'actualité, c'est la première grande crise du gouvernement d'Iliès. Un dossier chaud, celui de la SLRB, était à nouveau au cœur des discussions bruxelloises hier, Marie.
2: Oui, le MR bloque pour l'instant le refinancement de la société de logements sociaux bruxellois, pourtant prévu dans l'accord de gouvernement. Boris d'Iliès a fixé plusieurs conditions à remplir, notamment l'écartement de Lotfi Mostefa du foyer Anderlechtois. Les socialistes Ahmed Laouej et Karine Lalieu, la secrétaire d'État, était notre invitée ce matin. Elle exige que l'accord budgétaire négocié en conclave soit appliqué et appelle l'EMR à revoir sa position. Et puis ce sont les 20 ans du film culte Dikkenek qui a marqué tous les Belges et Bruxellaires. Des festivités sont organisées à Bruxelles ce week-end. On n'attend pas moins de 12 000 personnes. Enfin, pour ceux qui n'ont pas pris leur place pour ces deux jours de fête du cinéma, une alternative, le parcours d'artiste d'Etterbeek débute aujourd'hui. Tout le week-end, il vous sera possible de découvrir plus de 290 artistes dans plus de 30 lieux de la commune, ainsi qu'au Sangor, lieu partenaire où se dérouleront des concerts et des rencontres. Et la météo devrait être plus clémente samedi et dimanche. Et tant mieux.

0: Oui, et je rajoute Marie que pour les sorties culturelles, il y a donc Francophone qui se termine ce week-end et puis le Festival des Libertés qui a commencé, qui se déroule donc au Théâtre National. Merci Marie pour ces infos, tu reviens donc à midi.
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0: Et vous le savez, entre 11h et midi, place au podcast. On va terminer la série Pensée Printemps, une fiction donc pensée par Mehdi Bayad, qui nous plonge donc dans cet univers où le monde du travail régit tout finalement. Et celles et ceux qui tiennent des ficelles sont sans filtre. Vous allez voir que cette réalité est étrangement familière. Pas mal d'humour noir. On va se plonger dans l'épisode 5 qui s'appelle Violence.
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4: C'est bon, vous m'entendez? Ok, alors, vous connaissez le principe, on fait tourner le micro et vous prenez la parole à tour de rôle. Est-ce que Jacqueline, tu veux commencer? Non, n'aie pas peur, à part moi, personne n'est là pour te juger. Allez, prends le micro, on t'écoute.
5: Merci, merci. Bonjour à tous. Je m'appelle Jacqueline.
4: Bonjour Jacqueline.
6: Bonjour Jacqueline.
5: Bonjour Jacqueline. Alors moi, si je suis devant vous aujourd'hui, c'est parce que j'ai déclenché un incendie dans mon entreprise.
4: Bravo Jacqueline.
5: Il n'y a pas eu de blessés, je vous rassure. On s'est arrangé pour jeter les cocktails Molotov là, après les horaires du bureau. Hein, ça, mm-hmm. Fais attention. Mm-hmm.
4: Est-ce que tu peux nous expliquer les raisons de ton geste?
5: Bien sûr, oui. Mais voilà, moi je suis aide à domicile. Mes horaires sont décousus, je suis sous-payée. Et mon utilité pour la société n'est pas reconnue. J'ai tenté de négocier avec la direction pour de meilleures conditions de travail, mais ça n'a rien donné. Bon, pour vous expliquer, mon entreprise réalise des profits sur les plus vulnérables, comme les vieillards ou les personnes handicapées, vous voyez. C'est son cœur de métier, quoi. Alors, ils n'ont aucun intérêt à nous augmenter. C'est ça, quoi.
4: Et donc, tu es passé à l'action.
5: Voilà. Un soir, avec des collègues, on s'est réunis autour du siège de l'entreprise et on a jeté 6 cocktails à travers les vitres et on a regardé l'immeuble s'enflammer, quoi. Je crois que nos patrons avaient oublié qu'on pouvait faire ce genre de choses.
4: Mmh. Et la peine?
5: 5 ans avec sursis.
4: Merci pour ton témoignage, Jacqueline. José, à toi. Tu lui passes le micro, s'il te plaît.
5: Voilà, voici.
7: Oui, merci. Bonjour, je m'appelle José.
4: Bonjour, José.
8: Bonjour, José.
7: Alors, moi, si je suis là, c'est parce que j'ai défoncé le portail de sécurité du ministère de la Santé avec un transpalette.
4: Et les raisons, José?
7: Je suis infirmier. L'hôpital dans lequel je travaille est en sous-effectif. On manque d'équipement, de moyens. On nous impose des cadences infernales et le fonctionnement ressemble de plus en plus à celui d'une entreprise privée. On n'est plus là pour soigner, mais pour faire du chiffre. Pourtant, on voudrait bien faire. La plupart des gens veulent travailler correctement, faire un métier qui a du sens et en être fier. C'est de ça dont ils nous privent.
4: D'où ta colère?
7: D'où ma fureur, oui. Alors, je suis monté à Paris et j'ai embouti les grilles du ministère avec un transpalette. Le projet, c'était d'avoir une petite discussion avec le ministre, mais le GIGN m'a arrêté juste avant.
4: La peine?
7: 3 ans de prison. Ceci dit, s'il y a des gens intéressés dans la salle, je peux vous donner l'adresse d'un excellent concessionnaire de transpalettes en région parisienne.
4: Oui, merci.

0: préférera. Allez, on continue le tour de table. Salma, à toi.
1: Bon. Bonjour. Bonjour à tous.
0: Bonjour,
2: bonjour Salma.
1: Alors moi, j'ai étranglé le chief happiness officer de mon entreprise. C'est pour ça que je suis là.
0: Oh, tiens donc. Et pour quelle raison ?
1: Je travaille dans une régie publicitaire et mon job consiste à persuader les gens d'acheter des produits dont ils n'ont pas besoin en utilisant des techniques de propagande neurologique qu'on appelle ça marketing. Mais l'inutilité de mon travail m'a rendue dépressive. Alors on m'a dirigée vers le chief happiness officer pour qu'il me réconforte dans ses bras, mais en le voyant, j'ai eu l'impression qu'on me tendait un miroir. Il était aussi vide que moi. Alors j'ai tenté de l'étrangler. Le problème, c'est qu'il a survécu.
0: Mais attends, mais tu as quand même été condamné.
1: Oui, oui. 4 ans d'emprisonnement et 15 000 euros d'amende.
0: Voilà. Merci, Salma. Alors, qui d'autre veut prendre la parole ? Ah, Thomas, ne fais pas ton timide. Allez, à toi, vas-y.
3: Merci. Bonjour.
0: Bonjour, Thomas.
4: Bonjour, Thomas.
3: Moi, j'ai rien à faire, là. J'ai écrasé un piéton sans le faire exprès, c'est tout.
0: Non, attendez, pas d'applaudissements. Pourquoi as-tu écrasé un piéton, Thomas ?
3: Parce que je suis retraité.
0: Non, ça, ce n'est pas une excuse suffisante.
3: La vérité, c'est que j'ai une pension sous le seuil de pauvreté, alors je travaille le soir comme caissier dans une supérette. Là, je travaillais. Je prends le produit, je scanne le produit, je pose le produit. Je prends le produit, je scanne le produit, je pose le produit. Sauf que le mois dernier, on m'a licencié sous prétexte que je tenais plus la cadence. Alors, moi, j'ai ouvert une fenêtre. J'ai grimpé sur un escabeau et j'ai sauté du 5e étage.
0: Mais
3: j'ai mal calculé mon coup. Je suis tombé sur un piéton. Il a amorti ma chute et ça l'a tué sur le coup. Moi, j'ai survécu.
0: Et laisse-moi deviner, homicide involontaire.
3: Exactement. 65 000 euros d'amende et 2 ans ferme.
0: Mais formidable, formidable. Bon, allez, qui d'autre ? Qui veut raconter ? Omar, à toi. Allez, on a pris un bon rythme, on enchaîne.
3: Ouais, voilà.
5: Merci. C'est gentil, mais en fait, moi, j'ai pas d'histoire aussi intéressante à raconter. C'est pas très intéressant, quoi.
6: Oh ! Ouh !
0: Non, stop !
5: Non, mais...
0: Stop ! Respect et bienveillance.
5: Voilà, j'ai simplement détruit à la hache une bagnole de gendarme. Et ça aurait pu arriver à n'importe qui.
0: Tiens donc. Et dans quel but ?
5: En gros, moi, je suis livreur pour Uber. Du coup, je sais pas, vous le savez peut-être pas, je vous explique, mais j'ai pas droit au congé payé, j'ai pas droit au SMIC, ni à la mutuelle d'ailleurs, ni à la médecine du travail, ni aux arrêts maladie par exemple, ni à la protection contre les accidents du travail, ni au repos hebdomadaire, ni au respect de la durée maximale du travail. Que dalle. Pour résumer.
0: Oh.
5: Et voilà, et pour chaque livraison en retard, ils me foutent une pénalité. Du coup, je suis un peu obligé de rouler aussi vite que possible. Sauf que l'autre coup, les gendarmes m'ont chopé, ils m'ont surpris à griller un feu et ils m'ont verbalisé. Et donc ils m'ont retiré mon permis.
0: Et c'est là que tu as vu rouge. Si je peux me permettre un trait d'humour.
5: Oui, sauf que moi, vous devez comprendre, moi sans permis, j'ai plus de travail, j'ai plus de boulot. Alors une nuit, je me suis un peu chauffé, je suis allé devant la gendarmerie et j'ai désossé un de leurs véhicules avec une hache. Pour me soulager, quoi. Juste pour me soulager.
0: Conséquence ?
5: La conséquence, je suis enfermé ici avec vous, c'est ça la conséquence.
0: Merci Omar. Je crois qu'on arrive au bout. On va finir avec toi, Ariane. Allez, passez-lui le micro. On t'écoute, Ariane.
7: Bonjour, je m'appelle Ariane et je n'ai pas
0: bonjour,
7: commis...
0: Bonjour Ariane.
7: Oui, bonjour. Je disais, donc moi je n'ai pas commis de crime. Mon mari m'a quittée. Alors j'élève seule mes enfants à la maison. Enfin, c'est mon travail.
0: Et
7: que personne ne s'avise de dire que ce n'est pas un travail. Il n'y a pas de salaire, mais je contribue à la société, donc c'est un travail.

0: l'âge de votre mort dépend de votre travail, le temps que vous consacrez à vos gosses dépend de votre travail, la nourriture que vous achetez, les vacances que vous n'aurez jamais, l'infarctus, le crédit, le mépris, tout est lié à votre travail.
1: Boring.
0: Non, tous ici autour de la table, vous êtes là parce qu'on vous a poussé à bout, mais c'est pas votre faute. Écoutez-moi, c'est pas votre faute. On vous a fait croire que vos employeurs étaient méritants parce qu'ils travaillaient dur. Mais la vérité, c'est que c'est vous qui travaillez dur. Beaucoup plus qu'eux. La plupart de ceux qui vous emploient n'ont qu'un seul mérite, c'est d'être nés du bon côté. Et ils se donnent le beau rôle, évidemment. Hein, en vous critiquant parce que vous avez osé recourir à la violence. Ils s'offusquent, ils prennent des airs outrés, ils bombent le torse, ils disent « La violence est intolérable dans un état démocratique. » Non mais oh, et nous, tu crois que ça nous plaît la violence? Non mais si tous les moyens de contestation sont bouchés, il nous reste quoi? Il nous reste quoi à part ça? Comment on se fait entendre? Parce que le coût de la violence, on le connaît. On sait ce qu'on risque à bloquer une usine ou brûler des pneus. La facture, ils nous l'envoient. Dès qu'on lève le petit doigt, ils ne tolèrent pas qu'on soit violent. Ça les dégoûte, ça les terrifie. La seule violence qu'ils acceptent, c'est celle qu'on dirige contre nous-mêmes. C'est le suicide, c'est la dépression, c'est le fait de s'accuser soi-même ou d'accuser ceux qui nous ressemblent. Leur but, c'est qu'on rêve de leur ressembler à eux, qu'on les admire et qu'on soit prêt à les défendre comme si notre vie en dépendait. Ça, c'est une violence plus insidieuse. Ils nous ont dit qu'un jour, on pourrait tous devenir riches. Non mais, eh oh, réveille-toi, hein. Un fils de prolo, il a besoin de 3 générations pour espérer devenir cadre. Ils nous ont menti. Ils nous ont menti. Le mythe de l'ascenseur social est une fable pour couvrir l'horrible réalité, à savoir que leur pouvoir est fondé sur une injustice et que leur trône mériterait d'être renversé, ne serait-ce que pour toute la violence qu'ils nous infligent. C'est vrai, combien de morts au travail cette année, combien de pendus, combien de familles fracassées. Leur brutalité est plus discrète, c'est sûr. Elle se règle sur une feuille de papier entre gens qui parlent bas et qui présentent bien. Licenciement, délocalisation, cadence infernale, humiliation, culpabilisation, mais ça reste une violence atomique. Les canons de Navarone en flux tendu sur ta face de pauvre. Et chaque jour, c'est le même chantage. Estime-toi heureux d'avoir un boulot, parce qu'il y en a 200 qui attendent ta place. Hein. Alors tu te résignes et tu la fermes. Et tu runs sur tes droits, tu bosses plus, tu gagnes moins, tu survis dans un monde qui produit des dépressifs et qui promeut des sociopathes. C'est pas un horizon, ça. C'est un précipice, une immense domestication par la peur. Alors vas-y, fais le compte pour voir. Pèse le poids de leur violence et pèse le poids de la nôtre. Tu verras la balance se tordre et plier d'un seul côté. Sauf qu'un jour, la balance, elle s'écroule. Les fourmis sont moins dociles qu'ils l'imaginaient. Plus enragées, moins affolées, elles s'organisent et serrent les dents. Alors aussitôt, la peur change de camp. La peur du nombre, la peur de l'incendie, du tsunami qui enfle et menace de tous les engloutir. Et les voilà soudain qui paniquent. Ils savent qu'il suffirait d'un mot, un terme qui n'a pas été prononcé une seule fois depuis le début de cette fiction. Un ennemi central, une cible qui devrait cristalliser toutes nos colères et toutes nos forces. Vous pouvez le nommer, allez-y, le capitalisme.
1: Te merci, mais je t'arrête là. Tu sais qu'on ne prononce pas ce mot ici.
0: Et pourquoi pas?
1: Parce que c'est comme ça, c'est la règle. Mais je propose qu'on t'applaudisse tous ensemble. Te voir sortir de ta carapace et exprimer tes idées, c'est magnifique. Ton monologue était brouillon et très premier degré, mais ça venait du cœur. Allez, on t'applaudit.
0: Mais arrêtez, j'ai été condamnée pour ça, pour avoir dit tout haut ce que je viens de vous répéter. Incitation à la haine. Mm-hmm. J'en ai pris pour 2 ans.
1: Ma foi, qui sème le vent récolte la tempête. Tu me redonnes le micro, s'il te plaît. Merci. Chers amis, la séance est terminée. Et c'est tant mieux, parce que les sujets liés au monde du travail finissent toujours par emmerder les gens. Soyez heureux d'avoir eu la parole. D'habitude, des gens qui ne connaissent pas votre quotidien s'expriment à votre place. Alors profitez de cet instant rare. Maintenant qu'il est fini, retour en cellule. Je ne vous raccompagne pas, vous connaissez le chemin. Et de toute façon, vous êtes vos meilleurs gardiens. Merci à tous. Et souvenez-vous, la violence n'est jamais une solution. Seulement un moyen.
2: Évidemment, tout ce qui vient de se produire ici est une fiction. Rassurez-vous, dans le monde réel, les groupes de parole sont beaucoup plus rigolos. Imaginons à présent que notre héroïne, Ariane, mette fin à

0: cette histoire de la seule façon possible. Imaginons qu'elle soit confrontée, dans le dernier épisode, à la satisfaction grisante d'arrêter les passants dans la rue pour leur parler du passé et surtout du futur. Bien entendu, il ne tient qu'à vous de cesser d'imaginer et d'écouter avec satisfaction le dernier épisode.
1: C'était Pensée Printemps, une fiction sous caféine de Mehdi Bayad. Assistant à la réalisation, Félix Kempf et Vivien Giron. Musique, Scarlett O'Hanna.
2: Et White Bat Audio.
1: Bruitage, Céline Bernard. Prise de son, Bastien Hidalgo Ruiz. Mixage, Jonathan Rémy. Avec les voix de Aurelio Mergola, Laura Fautré, Ariane Rousseau, Martin Spinaillère, Sandy Duret, Marie-Hélène Remacle. Accompagnée par l'atelier de création sonore radiophonique, avec le soutien du Fonds d'aide à la création radiophonique de la Fédération Wallonie-Bruxelles. 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
10: 11h21 et j'ai une surprise puisque la série Pensée Printemps est faite de 6 épisodes et je vais pas vous laisser comme ça sans demander votre reste. Donc on va se faire plaisir, écouter ce dernier épisode, l'épisode 6 qui s'appelle Espoir. Donc comme le proposait cette voix off, il est temps pour nous d'arrêter d'imaginer, mais il ne tient qu'à nous de se plonger dans cet épisode. Et si vous n'avez pas le temps de nous suivre maintenant, je vous invite à aller découvrir ce dernier épisode sur le site de radiola.be, la fiction donc de Mehdi Bayad.
0: Vous écoutez Pensée Printemps, une série pleine d'ingrédients pour faire des cauchemars la nuit. Ce dernier épisode n'est pas sponsorisé. L'auteur de cette fiction aurait souhaité écrire 30 épisodes supplémentaires sur le monde du travail. Malheureusement, le budget ne le permettait pas. Il me dit de vous dire qu'il est désolé. En tout cas, c'est ce qui est écrit sur ma fiche.
11: Est-ce que je peux... Madame, vous avez un instant à m'accorder, non? Vous, bonsoir, bonjour. Est-ce que je peux vous importuner une petite minute, une seconde, un regard?
12: Ah!
11: Vous, ce sera vous, je le sais, j'arrête là, c'est vous. Comment? Non, je ne vends rien. Vous n'avez rien à signer, je donne, c'est tout. Je distribue, je me déleste. Voyez-vous, j'ai sous le bras une histoire qui pèse lourd et j'aimerais la déposer dans votre boîte crânienne. Je peux. La voici. Écoutez bien. C'est une histoire sur le temps qui passe, comme un train fou lancé à pleine vitesse et sur notre capacité à l'arrêter. Je raconte. Elle commence par une légende. Tenez-vous bien. C'est un bruit qui court. Disons, qui a couru autrefois. Maintenant, c'est tout juste s'il rampe. Et ce bruit, que dit-il ? La chose suivante.

En l'an 1800, dans la bonne ville de Besançon, un horloger juif en calotte de velours et barbe à pointe aurait croisé un matin, par le plus grand des hasards, la route d'un gringalet au teint verdâtre prénommé Napoléon. Un gringalet qui n'était pas encore empereur, mais tout juste piéton. Et le vieil horloger lui aurait offert une montre pour cadeau. Une montre ronde, lisse comme un œuf de poule, tout encombré de rouages et de magie, de ressorts en vrac et d'aiguilles en laisse. L'horloger s'appelait Lippmann et ses descendants allaient plus tard créer une entreprise légendaire, Lipp. Trois lettres, L-I-P. C'est cette entreprise qui nous intéresse. Écoutez bien. Montre de qualité supérieure et vision parfaite du temps qui file, l'entreprise Lipp émerge dans un tic-tac ronflant. Elle croît, elle claque, c'est un modèle de performance, une notoriété qui enfle comme un nuage avant la tempête. Tout est là pour assurer sa prospérité et son développement. L'usine Lipp démarre à Besançon. Un tic retentit dans l'air et le nombre de salariés augmente. Un tac résonne et la production s'accélère, vite, fort. Produire des montres jusqu'à ce que le temps soit enfin dompté par les hommes. Un crachotement, vous entendez? Une toux légère, un frisson. On est en 1960 et Lipp subit sa première crise. Les montres à bas prix lui font concurrence. L'entreprise tangue sur ses jambes. 1967, la crise s'aggrave. Le temps freine sa course. Lipp ouvre son capital et cède un tiers de ses parts à un consortium suisse. 1971, le patron Fred Lippmann est exclu de l'entreprise. Deux ans plus tard, le nouveau directeur démissionne, abandonnant à leur sort ses 1200 employés. Lipp s'apprête à fermer. On glisse doucement vers une conclusion froide et silencieuse. Pourtant, l'histoire bascule. Nous sommes le 12 juin 1973 et lors d'une réunion du comité d'entreprise, un accroc va se produire. Un couac. Au terme des débats, cédant à une épiphanie soudaine, un ouvrier se rue sur l'un des administrateurs et lui arrache sa serviette. Il l'ouvre. Et que découvre-t-il à l'intérieur? Une note indiquant le licenciement prochain de 480 ouvriers. Sur le papier, les mots disent « 480 à dégager ». Et les mots ont un sens, un poids. Ils disent l'histoire et peuvent la précipiter parfois. En découvrant la note, les ouvriers ont une réaction simple. Pas besoin de se concerter. Ils ferment les portes, séquestrent l'administrateur de Lipp ainsi que plusieurs de ses compagnons à col blanc. Mais ils ne s'arrêtent pas là. Ils ont les yeux ouverts et leur regard porte loin. Tic, tac. L'usine est occupée par les ouvriers. Tic. Le temps s'égrène. Tac. Les ouvriers saisissent le stock complet de montres dans l'usine et les mettent à l'abri dans des caches secrètes. Tic. Personne ne doit pouvoir les prendre. Tac. Ces montres appartiennent à celles et ceux qui les ont fabriquées et qu'on prévoyait de licencier sans scrupule. Tic. La grève est déclarée. Tac. Trois jours plus tard, 1200 personnes manifestent dans les rues de Besançon en soutien aux ouvriers. Tic. Le préfet se rend en urgence à Paris pour rencontrer le ministre de l'Industrie. Tac. Le 18 juin, une décision historique est prise par l'Assemblée générale des ouvriers de Lipp. La production sera remise en route sous le contrôle exclusif des travailleurs. Aucun administrateur, aucun patron, aucun préfet, aucun bâton. Objectif, assurer à tous un salaire de survie. Un mot résonne alors dans toutes les têtes, un mot qui rebondira dans l'histoire des travailleurs, des salariés, des employés, des ouvriers. Un mot simple, autogestion. Ces quatre syllabes frappent fort, vous les entendez? Car eux les entendent. Dans toute la France et au-delà, la lutte des Lipp gagne en popularité. Un slogan résonne, une litanie vibrante de promesses qui dit « Ici, on fabrique, on vend et on se paye. C'est possible !» Tic-tac, le vent se lève. C'est une empreinte dans la mémoire des hommes. Un conflit dont on se souviendra. Les ouvriers s'organisent en commission pour assurer le gardiennage, les repas, la production. Ils mettent en place des postes tournants. Quelle que soit leur hiérarchie, les uns occuperont le travail des autres selon les jours de la semaine afin de rompre avec la mécanisation des tâches. Tout est discuté en Assemblée générale. On y parle travail et vente, politique internationale, conditions de vie et révolution. Une conscience politique se façonne chez les ouvriers, surtout les femmes, majoritaires chez Lipp, qui prennent une parole qu'on leur avait refusée jusqu'alors. Regarde, regarde bien, vois la lenteur des aiguilles qui dessinent le

0: authentique. La culture et l'éducation populaire s'installent à Lippe. On y joue du théâtre, des concerts et des bals populaires. Tac ! Les ventes de montres s'opèrent désormais dans les locaux de l'entreprise, mais aussi grâce à des comités de soutien qui s'organisent partout, en Europe et jusqu'aux États-Unis. À partir d'ici, peu importe la tournure des événements, un mythe s'est construit qui ne pourra être défait ni par le temps, ni par les mots. Une lumière s'est allumée, visible de loin. Des films, des chansons, des ouvrages relateront l'histoire. Des enfants de Lippe naîtront dans d'autres usines et d'autres bureaux. Ici, on fabrique, on vend et on se paye. Ici, on parle et on lutte, on pense et on hurle, on rêve et on agit. Sans vous. Tic. Tac. Le 14 août, la police est envoyée sur place. Tic. À 6 heures du matin, tac. Les gardes mobiles défoncent la porte d'entrée. Tic. Et investissent l'usine. Tac. Les ouvriers sont délogés. Tic, tac. Au cours des manifestations qui suivent, une trentaine d'ouvriers sont condamnés. Tic. Un mois plus tard, tac. 100 000 personnes venues de France et d'ailleurs. Tic. Marche, côte à côte, en soutien aux ouvriers. Tac. La production des montres, tic, reprend dans la clandestinité, tac, dans un gymnase non loin, tic. Le temps bondit, tac, le 15 octobre, tic. Le premier ministre français annonce au micro, tac. Lippe, c'est fini. Il se trompe.
1: Évidemment, tout ce qui vient de se produire ici n'est pas une fiction. Ne soyez pas rassurés. Soyez horrifiés. Imaginons un instant que cet épisode s'interrompe et qu'il n'y ait pas de suite. Imaginons que vous repreniez votre place au travail demain matin avec un sourire de façade et des gestes rompus par l'habitude. Mais qu'en vous commence à naître un sentiment étrange. Une pensée qui prend forme, remue, s'élève et éclate brusquement à la surface, comme un gigantesque champignon atomique. Bien entendu, il ne tient qu'à vous de cesser d'imaginer.
2: C'était Pensée Printemps. Une fiction sous caféine de Mehdi Bayad. Assistant à la réalisation, Félix Kempf et Vivien Giron. Prise de son, Bastien Hidalgo Ruiz. Bruitage, Céline Bernard. Musique, Scarlett O'Hanna.
3: Et White Bat Audio.
2: Mixage, Jonathan Rémy. Avec les voix de Aurelio Mergola, Julie Duroisin, Ariane Rousseau, Martin Spinaillère, Sandy Duret, Antoine Guillaume, Laura Fautré, Catherine Decrolier, Marie-Hélène Remacle. Accompagnée par l'atelier de création sonore radiophonique, avec le soutien du Fonds d'aide à la création radiophonique de la Fédération Wallonie-Bruxelles. 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
1: Pensée printemps, une fiction donc de Mehdi Bayad à retrouver sur le site de radiola.be, le site donc de l'ACSR, l'atelier de création sonore radiophonique. Pour lundi et mardi, on se plongera donc dans Apprivoiser le flou, un podcast de Léo Ligavant, un long épisode que on divise en plusieurs parties pour ne pas en manquer une seule minute, hein, puisque vous le savez, avec le flash info, etc., ça peut vite déborder, donc on va privilégier en tout cas l'écoute de cet épisode et le diviser sur deux jours. Comme ça, je vous donne déjà un petit teaser de ce qui se passera pour le début de la semaine prochaine. On continue en musique, il y a Kellasouf qui arrive tout de suite et puis on profite des dernières minutes à passer ensemble dans Boucan.

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1: Le titre d'une à l'instant, c'était Echt un choix de Jean-Paul Groove. Et d'ailleurs, tout est lié puisque ce seront mes invités de lundi. On va parler donc des concerts qui vont arriver et puis de cet album qui est sorti enfin. Moi, je vous dis déjà au revoir. Dans un instant, c'est l'information qui revient avec Marie Charette. Juste après, vous retrouverez Pierre Baudot. Et je vous laisse tout en douceur avec Puce et le morceau Des images. Passez un très très bon week-end à l'écoute de BX1.

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1: Marie Charette pour vous informer. Des milliers de personnes dans les rues de Bruxelles contre le gouvernement Arizona alors que les négociations budgétaires du fédéral sont en cours. Une journée d'action à l'appel de la FGTB et de la CSC. Les manifestants se sont donné rendez-vous place de l'Albertine. Des discours ont été prononcés et le cortège doit se rendre à la gare du Midi. Mais en parallèle, depuis une heure environ, des émeutes éclatent aux alentours du lieu de rendez-vous à Bruxelles centrale. Plusieurs centaines de jeunes vêtus de noir et masqués ont rejoint la manifestation. Des poutres en bois, des bouteilles en verre et des poubelles ont été lancées sur la police après des tirs de feux d'artifice. Une vitrine a été détruite. Selon nos confrères de Bruges, la police anti-émeute est déjà intervenue et utilisé des gaz lacrymogènes et le canon à eau. Plusieurs personnes ont d'ores et déjà été arrêtées et l'entrée principale de la gare centrale a été fermée. Soyez donc prudents si vous circulez dans le quartier. Par ailleurs, en marge du cortège, des délégations de la CSC se sont rendues devant les sièges de la NVA et du MR ce matin, mais les portes sont restées closes. D'autres ont été reçus au siège des engagés et de Voreuth. Syndicats et politiques échangent actuellement. Côté mobilité sur nos routes, une partie du centre est bloquée, une partie du réseau de la STIB est à l'arrêt. À noter que les lignes de métro 1 et 5 circulent toujours, ainsi que plusieurs lignes de tram et de bus. Toutes les infos concernant la mobilité aujourd'hui sont actualisées au fur et à mesure sur le site et les applications de la STIB. Et puis un peu de légèreté, ce sont les 20 ans du film culte Dikkenek qui a marqué tous les Belges et les Bruxellaires. Des festivités sont organisées à Bruxelles ce week-end. On n'attend pas moins de 12 000 personnes. Enfin, pour ceux qui n'ont pas pris leur place pour ces deux jours de fête du cinéma, une alternative, le parcours d'artiste d'Erterbeek débute aujourd'hui tout le week-end. Il vous sera donc possible de découvrir plus de 290 artistes dans plus de 30 lieux de la commune. Et puis le Festival des Libertés qui a débuté hier se poursuit jusque dimanche. Et c'est la fin de ces informations. Place maintenant à la musique avec Background, présenté par Pierre Baudot. Quant à moi, je vous souhaite déjà un très bon week-end. Soyez prudents.
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2: Bonjour, heureux de vous retrouver pour Background. Pierre Baudot, micro dans Background. Bien sûr, nous recevons une ou un artiste de la Fédération Wallonie-Bruxelles qui assure la curation musicale de cette émission. Et cette semaine, toute cette semaine, dans Background, c'était Sophia Hayes, hein, musicienne, guitariste, chanteuse. Elle compose également. Elle vient de sortir un premier EP intitulé Phoenix. C'est un grand moment pour elle dans sa carrière. Et on commence cette émission avec deux sons signés Sophia, Alone in the Crowd, mais d'abord Orange Juice qui se trouve donc sur cette EP Phoenix, et puis on retrouve Sophia Hayes et avec elle on découvre sa dernière playlist de la semaine, la bande son de Sophia Hayes. C'est maintenant dans Background sur BX1, la radio.

0: On écoutait à l'instant Alone in the Crowd et avant cela Orange Juice. Ces deux morceaux sont signés bien sûr Sophia Hayes, notre curatrice musicale dans Background toute cette semaine. C'est la dernière playlist de la semaine, on va en profiter. Sophia est évidemment toujours avec nous. Est-ce qu'on parle d'abord de ce premier morceau Orange Juice qui est sur cet album Phoenix, alors le jus d'orange, qu'est-ce que tu as voulu évoquer avec ce morceau-là?
1: Alors ce morceau, il parle pas vraiment d'orange ni de jus d'orange, il parle plus d'être pressé tel un citron, tel une orange pour rentrer dans un moule. Et parfois dans la vie, bah, on essaye de se presser pour to fit in et en fait ça ne marche pas. Voilà, donc ce morceau il parle de ça et d'une relation qui part complètement en vrille et on essaie de sauver les meubles, mais peut-être que parfois c'est pas mal de lâcher, ouais.
0: Voilà, on a écouté quasi l'intégralité ou l'intégralité de cette EP. Qu'est-ce que ça t'a fait de les réentendre? Est-ce que tu réécoutes avec plaisir ces enregistrements? Est-ce que tu laisses passer un petit peu de temps? Est-ce que déjà ça te donne des idées, des envies d'autre chose?
1: Oui, moi je pense déjà à la suite, je pense déjà à ce que j'ai envie de faire dans le futur. Ça me fait évidemment énormément de plaisir

0: de vie à un moment T. Et j'essaie de voir plus loin, de me dire que tout au long de ma vie, je vais présenter ben, en fait, des étapes de travail jusqu'à ma mort. Et que finalement, peut-être qu'à un moment donné, c'est aussi lâcher prise de dire, OK, ben, en fait, c'est cette photographie de cet instant T et c'est très bien que ça reste comme ça. Mais c'est un travail de lâcher prise, ouais.
1: On va forcément rentrer dans cette dernière playlist. D'abord peut-être un petit bilan de ta semaine. Est-ce que le fait de faire, c'était quoi ton ressenti par rapport à faire ces playlists? Est-ce que tu as trouvé un plaisir? Est-ce que tu es prêt à recommencer par exemple?
0: Ben moi j'adore parce que si je peux mettre en lumière des artistes de la Fédération Wallonie-Bruxelles, parce que comme on a dit dans les jours précédents, en fait il y a énormément de talent, il y a énormément de variété. Donc les mettre en lumière, moi ça me fait très plaisir et puis je suis très heureuse aussi de présenter mon album Phoenix ici. Donc oui, moi si on me réinvite, avec grand plaisir, je viens.
1: Voilà, c'est noté en tout cas. On va commencer cette playlist de vendredi avec Jean-Paul Groove. Ça fait que Denis et Nils étaient nos invités dans Background la semaine dernière. Et donc, tu es la nouvelle invitée et on se termine cette semaine. Tu as choisi le morceau seul, c'est avec un featuring de Charles. On parlait hein, de cette scène avec Hect, etc. Encore un projet aussi super intéressant et qui avec plein de potentiel. J'imagine que tu es d'accord avec moi.
0: Ah oui, j'adore. C'est encore un projet qui casse les codes. On vient de présenter Alone in the Crowd. On passe sur Seul. Je pense que ça reste en plus dans l'idée quelque part de mettre en lumière aussi Charles, qui est une chanteuse artiste belge. Oui, c'est génial, ouais.
1: Voilà, c'était donc deux pour le prix d'un avec featuring Charles, bien sûr, avec Jean-Paul Groove. Et puis, on va écouter Ginzou. Ginzou, évidemment, en 2026, c'est leur année. Ils reviennent avec un album. Ils seront en concert à Forêt Nationale fin du mois d'octobre. Tu as choisi le morceau Snow White, de leur donc extrait de leur nouvel album. Ginzou et des groupes comme ça qui ont été marquants depuis presque 25 ans ici en Belgique. C'est quoi ton rapport avec... ce rock assez avant-gardiste entre guillemets, quelques mots sur Ginzou, un peu sur cette scène. Il y a aussi Girls in Hawaii qui est revenu récemment avec un album.
0: Mais Ginzou, ça a été assez fondateur pour moi parce que c'était un groupe que j'écoutais dans mon adolescence, que j'admirais beaucoup et où je m'étais dit « Ah, mais c'est possible de faire du rock !»« Ah, mais c'est génial !» Oui, ça a été une grande influence et je trouve ça génial qu'ils continuent. Donc j'ai un rapport assez particulier, peut-être plus que Girls in Hawaii, que j'apprécie également énormément. Mais je trouve qu'ils ont un côté rock un peu plus lourd et assumé que Girls in Hawaii. Donc c'est avec plaisir que je partage un titre de leur tout nouvel album. Ouais.
1: Très bien, mais on va écouter ça. Donc on commence par Jean-Paul Groove featuring Charles avec le morceau Seul et puis on écoutera Ginzou et Snow White.
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1: C'était Snow White, extrait du dernier album en date de Ginzu. C'est un choix de notre curatrice musicale Sophia Hayes toute cette semaine. On va terminer cette semaine. On va peut-être parler des projets parce que l'une chose en entraîne une autre. Phoenix est désormais disponible. Le concert de release, il est fait aussi. Quelles sont tes envies dans les prochains mois, peut-être même dans les prochaines années, déjà peut-être imaginer un successeur à Phoenix.
2: Ah oui, bien sûr, j'y pense déjà. Dans un premier temps, j'ai envie de défendre cet album, de le jouer, de le présenter. Et dans un deuxième temps, c'est construire un album, un full length album. Ça, c'est clairement ce qui va se passer. Mais là, je suis dans une réflexion des sons et de ce que j'ai envie d'amener. Parce que autant sur Phoenix, ce que j'adore, c'est qu'on a vraiment travaillé le bend et la notion de bend rock, très présent et très soudé. Autant dans le futur, je suis pas fermée à l'exploration d'autres sons, mais donc je vais commencer des étapes de recherche et je suis très heureuse de ça, ouais.
1: Alors comment, parce que l'album est sorti, on fait ici une émission, est-ce que tu t'impliques dans les réseaux sociaux, est-ce que tu as accroché le wagon, la locomotive des RS, est-ce que tu, entre guillemets, essayes de partager, créer une communauté, est-ce que voilà, tu passes du temps aussi à ça, est-ce que c'est une nécessité?
2: Oui, je pense qu'aujourd'hui, dans le monde dans lequel on évolue, c'est une nécessité. Je passe quand même pas mal de temps à partager et à essayer d'avoir une certaine visibilité sur les réseaux. Alors, le métier de musicien a énormément changé. Il y a 20 ans, c'était pas du tout ce genre de manière de travailler. Mais oui, je partage mes morceaux, je fais des formats courts également. J'ai fait un clip de format long de Patty que j'ai pu montrer hier également. Je suis vachement impliquée sur Instagram, TikTok, Facebook, YouTube, etc.
1: Voilà, il y avait toute cette, le fait que tu reçoives aussi le disque, que tu puisses l'écouter. C'était la gravure test où tu devais donner le final, le point pour, en tout cas, disque leur OK pour la finalisation de ce disque. Tous ces moments-là, tu les choisis, tu y penses sur le moment même.
2: Moi, j'essaie d'y penser sur le moment même. J'essaie d'avoir une ligne directrice, des choses importantes que j'ai envie de dire. Pour moi, c'était important de recevoir le vinyle, puisque j'ai fait imprimer 100 vinyles de l'EP Phoenix. C'était important d'avoir l'objet entre les mains. Et j'avais envie d'immortaliser ce moment. Et c'est vrai que on est dans une société où tout est très dématérialisé. Mais en fait,

0: fait d'avoir l'objet dans les mains, c'est une expérience quand même assez géniale. Oui, donc j'essaye de faire ça, de partager quand j'ai des concerts, des réflexions ou autres. J'essaye quand même de séparer vachement la vie privée et de montrer que la facette professionnelle, parce que ça, c'est un choix personnel. Mais oui, je suis présente, ouais.
1: Ok, très bien. On va parler de la suite de ta playlist. Donc après Jean-Paul Groff et Guinzou, tu as choisi Clarence Pinko. Alors, je l'avoue, c'est moi qui t'ai fait un petit peu écouter ce morceau que tu ne connaissais pas. Mais visiblement, t'as accroché tout de suite, j'en suis ravi. Et puis on va aussi écouter Tim Claysters avec Shake It Up. C'est vraiment des morceaux qui viennent de rentrer dans les playlists de BX1. Donc c'est une joie que tu puisses aussi, que ça puisse faire partie de tes choix. Tu aimais bien le projet Fugu Mango, puisque c'était un peu un dérivé Clarence Pinko de Fugu Mango, et peut-être un petit morceau sur Brains, qui est aussi un des groupes marquants sur les 15 dernières années ici à Bruxelles.
0: Ouais, tout à fait. Moi, j'adorais Brains. C'est dommage que ça soit arrêté. Après, c'est super que chaque musicien puisse évoluer différemment, mais je pense que dans les projets rock, Brains a été quand même vachement important sur la scène belge, et ouais, j'avais envie de soutenir aussi Tim Claysters dans l'exploration de son projet solo, ouais.
1: Voilà, écoutez, Shake It Up, et tu nous l'as dit, hein, pendant la semaine, tu aimes découvrir, tu es très en recherche, tes oreilles sont toujours ouvertes pour la découverte, et ici, donc, Clarence Pinko, tu as accroché tout de suite, le morceau s'appelle Chronique de la Loose, on va l'écouter l'instant, et puis on écoutera Tim Claysters, c'est aussi une nouveauté dans les playlists de BX1, le morceau s'appelle Shake It Up.

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6: On écoutait Tim Claysters, Shake It Up. C'était un choix, bien sûr, comme toute cette semaine, de Sophia Hayes, qui était notre curatrice musicale dans Background. On la remercie, bien sûr. Merci, Sophia, à toi de nous avoir partagé.

0: tes playlists. On va terminer avec Nena Planeta. Voilà, pourquoi est-ce que tu as mis ça? Peut-être le hasard, mais peut-être le dernier choix de ta semaine. Quelques mots sur ce Little Something.
1: Alors, Nena Planeta, c'est une artiste qui est d'origine espagnole, qui est violoniste à la base et qui s'est découverte une passion pour le rap. Et un rap qui est engagé, qui est féministe, qui est direct. C'est une super nana avec énormément de talent et j'avais envie de la mettre en lumière aujourd'hui, quoi.
0: Voilà, et nous on est ravis de t'avoir mis en lumière toute cette semaine. On engage hein, les auditrices et les auditeurs de BX1 à aller écouter l'intégralité de ce Phoenix signé Sophia Hayes, un disque de grande qualité. Vous allez découvrir toutes ces chansons. On écoutait encore aujourd'hui Orange Juice par exemple, mais on vous invite à écouter Patty et toutes les autres. Merci beaucoup Sophia d'avoir accepté notre invitation et on te souhaite tout le meilleur pour la suite de Sophia Hayes et de tous tes autres projets, en tout cas.
1: Merci à toi, Pierre, pour l'invitation. J'ai passé un super moment et n'hésitez pas à écouter Phoenix.
0: Voilà, c'était le conseil de Sophia et on vous y encourage aussi. On termine avec Nena Planeta, Little Something. Vous pouvez réécouter cette émission, donc, bien sûr, entre 18h et 19h. Et puis, ce week-end, il y aura les meilleurs moments de notre semaine avec Sophia.

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What You Want de Angèle featuring Justice sur BX1 dans Between. Bonjour à tous, c'est Sarah l'antenne pour vous accompagner de 13h à 16h pour votre après-midi musical 100% Fédération Wallonie-Bruxelles. Pour la suite, on aura du Giacomo, du Yasmine et à l'instant Hortense avec son titre Something is Wrong.

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Antoine Henault avec son track À table, et pour la suite ce sera Laurel and Hardy, Magic's Boy et à l'instant Ambrose Dust avec son titre It's Fine. Vous êtes toujours dans Between sur BX1.

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C'était Uchiwai avec Chi. À la suite, on aura Ona, Isaac et à l'instant Monoko avec Morning Glory. On va clôturer cette session between de la semaine. Quant à moi, Sarah, je vous retrouve lundi dès 13h. Pour la suite, c'est Bruxelles Centrale avec Jeanne, Agenda, Trend, Fun et Bonne Humeur, bien sûr. Et d'ici là, je vous souhaite un délicieux week-end, bien sûr, sur BX1.

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1: Il est 16h, soyez les bienvenus sur BX1, on s'informe tout de suite avec Saskia Violette.
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1: Et on commence ce flash avec cette manifestation nationale qui a eu lieu aujourd'hui à Bruxelles.
2: Oui, des milliers de personnes ont marché dans les rues de la capitale. Ils étaient entre 30 et 50 000. Une mobilisation à l'appel des syndicats CSC et FGTB alors que les négociations sur le budget fédéral battent leur plein. Les manifestants entendent faire pression sur le gouvernement de Bart De Wever et ce à quelques jours de sa déclaration de politique générale prévue mardi prochain. La mobilisation ne s'arrête pas là. Une nouvelle journée de grève est prévue lundi dans les services publics. Et puis en marge de cette manifestation nationale, des émeutes ont éclaté aux abords de la gare centrale et de la gare du Midi. Il y a eu des confrontations entre des centaines de jeunes masqués vêtus de noir et la police. Des pavés, des bouteilles en verre, des feux d'artifice et des poubelles ont été jetés sur les forces de l'ordre. Eux-mêmes ont répliqué avec un canon à eau et du gaz lacrymogène. Des vélos partagés ont aussi été incendiés près de la place de l'Albertine. Et puis on a appris d'ailleurs qu'une vingtaine de personnes ont été arrêtées, en majorité des mineurs d'âge. Et puis à l'ULB aussi, il y a eu des mobilisations. Étudiants et personnels ont bloqué le campus du Solbosch à l'appel de la CGSP.

0: étudiants, chercheurs, enseignants et personnels de nettoyage ont bloqué l'accès au campus de l'ULB ce matin. Ils ont dénoncé les mesures d'austérité du gouvernement fédéral et la hausse du coût des études. Plus tard dans la journée, une partie du rassemblement a d'ailleurs rejoint la manifestation nationale. Un autre blocage du campus est prévu ce lundi. Et puis, on termine dans le reste de l'actualité. Le gouvernement de la Fédération Wallonie-Bruxelles a trouvé un accord sur son budget 2027. Un budget marqué par de nouvelles économies. Plusieurs secteurs sont concernés, notamment l'enseignement, la diplomatie et la RTBF. La chaîne publique devra réaliser au moins 20 millions d'euros d'économies supplémentaires d'ici 2029. La Fédération Wallonie-Bruxelles prévoit également de réduire sa présence diplomatique à l'étranger avec 12 millions d'euros d'économies attendues. Autre mesure dans la fonction publique, les départs ne seront plus systématiquement remplacés. L'objectif de ces mesures, c'est de réduire le déficit. Il devrait passer d'1,7 milliard d'euros cette année à 1,270 milliard en 2027. Voilà, c'est ici que se termine ce Flash Info. Je vous retrouve à 17h et je vous laisse en très bonne compagnie de Jeanne.
1: Merci Saskia.
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1: Et puis on fait un point sur la météo à Bruxelles. Aujourd'hui, on garde un ciel bien chargé pour cette fin de journée avec quelques éclaircies qui pourront tout de même faire leur apparition. Les températures tourneront autour de 13 à 14 degrés. Mais attention, le vent soufflera assez fort. En soirée, la pluie devrait faire son retour. Pensez donc à prendre votre parapluie si vous sortez ce soir. Et puis ce week-end, samedi, le temps restera assez variable avec encore quelques averses possibles, mais aussi des éclaircies. Et puis dimanche, le ciel sera plutôt nuageux côté température. On reste autour des 14 à 15 degrés pour les maximales. Bref, c'est un week-end bien automnal qui s'annonce à Bruxelles. Sur les routes, comment ça se passe? Il y a toujours la manifestation et les grèves qui sont en cours, notamment sur le réseau de la STIB. Donc, quelques perturbations sont à prévoir. Et puis, on nous signale un accident sur le ring intérieur à Léonard. Un autre accident sur le ring intérieur à Diegem, près de Woluwe. Et puis, pas mal d'accidents, dis donc, ring extérieur à Machelen. Il y a aussi un accident. Soyez prudents et surtout, bonne route. On continue en musique avec les artistes de la Fédération Wallonie-Bruxelles.

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1: Bonjour tout le monde, j'espère que vous allez bien en ce vendredi fin de semaine. Le week-end approche à grands pas, peut-être que vous êtes déjà en week-end. Si c'est le cas, vous êtes chanceux. On a un beau programme pour l'émission aujourd'hui. Dans quelques minutes, Fabrice viendra nous présenter le programme de Bonsoir Bruxelles, l'émission que vous retrouverez en télé à partir de 17h et puis en rediff aussi à 19h. Et puis comme tous les vendredis, on parlera trend. Valentine viendra nous décrypter une trend et je pense qu'aujourd'hui on va parler automne. C'est vrai, l'automne est bien présent, on le voit ici avec la météo bien belge. Et puis en deuxième heure, on parlera des Bisou Awards avec Lou, Loucheuse, vous la connaissez peut-être sur Instagram. Elle est nommée dans la catégorie Travel et on en parlera de cette cérémonie qui a lieu jeudi prochain à Bruxelles. 16 catégories en tout qui mettent en avant les créateurs de contenu belge. Deux nouvelles catégories cette année, Hidden Gem qui signifie donc diamant caché et puis pop culture. On en parlera tout à l'heure avec Lou, on va voir un petit peu son parcours et puis ce que ça fait aussi d'être nommé pour une cérémonie un peu prestigieuse. Ce sera pour la seconde heure. Merci d'avoir choisi BX1. On passe l'après-midi ensemble, je vous accompagne jusqu'à 18h avec le meilleur de la musique. Dans la suite, Odyssey B, c'est ce qui arrive. Avant ça, voici The Haze sur BX1. Belle après.

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1: Et justement, l'événement qui va faire vivre la capitale ce week-end, c'est le retour de ce film culte que tout le monde connaît, ou presque tout le monde.
2: Amau, Claudia l'appareil. Dis, je viens de me faire carjacker.
1: Et oui, Dick Neck fête ses 20 ans. Rendez-vous donc sur la place Poulart demain et dimanche. Alors vous avez rempli la baraque. Hein. L'événement, il est sold out. Mais bon, on le sait, il y a toujours des gens qui annulent en dernière minute. Si jamais vous faites partie des petits

pour parler des coulisses de ce film. Rendez-vous quand même sur le site pour vous inscrire sur la liste d'attente. Qui sait, peut-être que des places se libéreront. Je vous le disais, c'était 100% gratuit. On continue en musique avant de faire le point sur le programme de Bonsoir Bruxelles. Ce sera dans les prochaines minutes, juste après le son de Clarence Pinko sur BX1.

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0: Innocent, c'est le titre qu'on vient d'entendre à l'instant sur BX1, les artistes de la Fédération Wallonie-Bruxelles qu'on aime tant. Et puis quelqu'un d'autre qu'on aime beaucoup ici chez BX1, c'est Fabrice Grosfilet. Bonsoir Fabrice.
1: Bonsoir à tous.
0: Quel est le programme alors de cette émission qu'on attend dans une trentaine de minutes à partir de 17h sur vos télés?
1: Bon, vous savez qu'il y a eu une très très grosse manifestation aujourd'hui. 50 000 personnes d'après la FGTB, ce sera sans doute moins d'après le décompte de la police. Des incidents aussi, pas mal d'incidents entre des jeunes gens et les forces de l'ordre. On parlera de tout ça avec Selena Carbonero, c'est la secrétaire générale de la FGTB. Elle sera notre invitée après le journal de 18h à 18h20. Avant ça, on aura ouvert l'émission avec le président de Free Air for Brussels, Vincent Van Winsberg. Il nous dira ce qu'il pense des propositions du ministre de la Mobilité, Jean-Luc Truc. Hein, c'était il y a tout juste une semaine. Bah, ça n'a pas l'air de convaincre l'association Free Air for Brussels. On vous proposera un débat sur le blanchiment d'argent.
0: Hein, ah,
1: cet
0: oui.
1: argent qui vient du trafic de drogue, du trafic d'êtres humains, de la fraude fiscale. Bah, il est souvent, très souvent, réinvesti dans l'économie légale par le biais d'entreprises ou de commerces. Comment est-ce qu'on peut contrer ce phénomène, ce sera notre débat de ce soir. Et puis après, on sera avec Philippe Jarbinet, c'est un dessinateur. La série Airbone 44.

0: Hein, qui est une série qui suit une patrouille américaine en bataille, pendant la bataille de Normandie, puis pendant la bataille de Zardenne. Enfin, il y a déjà 11 tomes qui sont déjà parus. Ces dessins sont exposés en ce moment du côté du Sablon. Il viendra nous en parler. Et puis on terminera avec Ibrahim Ouassari. Tous les vendredis, on parle d'intelligence artificielle. Et ben c'est confirmé, l'intelligence artificielle détruit des emplois. Et ce n'est pas à moi qui le dis, c'est une étude de la Banque de France et de HEC en France. Bon, on peut imaginer que ce qui se passe en France, ça se passe aussi en Belgique. Et c'est un peu inquiétant. C'est à peu près un quart d'emploi en moins pour les jeunes diplômés qui sortent des études dans un certain nombre de secteurs, notamment dans la banque, les assurances, le journalisme aussi. Oui, ça ne fait pas, ça fait pas plaisir.
1: Tous les secteurs vont y passer.
0: Hein. C'est ça le journalisme.
1: Les
0: c'est
1: monteurs
0: pas
1: vidéo,
0: que des...
1: le graphisme aussi quand même. Beaucoup, on le sait, l'intelligence artificielle nous remplace. Mais bon, l'humain est quand même...
0: On adore l'humain, mais on doit aussi décrire le monde tel qu'il existe aujourd'hui.
1: Et oui, merci Fabrice. Ce sera donc dans 32 minutes pour être précise. Bon week-end après ça.
0: Merci, bon week-end à vous.
1: On continue en musique avec Blue Samu sur BX1.

0: 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Bienvenue sur Bruxelles Centrale sur BX1. On accueille Valentine comme tous les vendredis. Bonjour.
1: Hello.
0: Valentine.
1: Coucou Jeanne.
0: Comment vas-tu?
1: Ça va et toi?
0: Très bien. De quoi va-t-on parler aujourd'hui? Tu nous décrives des trends de tous les vendredis.
1: C'est ça. Et en fait, cette semaine, c'est encore une nouvelle traîne. On va parler de l'esthétique, en fait, de l'automne.
0: Ah, bah c'est vrai, je vous le disais, hein, avec la météo qui fait, là, pour le coup, l'automne.
1: On est en plein dedans.
0: C'est lancé. C'est le moment de ressortir les plaids, les chocolats chauds, les citrouilles et
1: exactement. En fait, je pense que tout le monde l'a remarqué. Chaque année, dès que septembre arrive, les réseaux changent totalement de couleur. Tout devient orange, beige, marron. Les pulls ressortent, comme tu as dit. Les cafés fument dans les jolies tasses. Les bougies sentent la cannelle. Et les salons prennent des airs de photo Pinterest, au final. Et c'est l'automne esthétique. Et en fait, l'idée, au fond, elle est séduisante. Faire de l'automne, en fait, un art de vivre, un plaid, un livre, une tasse de thé,
0: on
1: une lumière
0: tamisée. Hein.
1: Rien qu'à en parler, j'ai envie de rentrer chez moi. Et avec un peu de pluie, comme ça, à travers la fenêtre, ça change tout. Et en fait, on va nous vendre une saison plus lente, douce et une invitation, en fait, à reprendre son souffle. Donc, ça fait du bien. Et en fait, je comprends très bien pourquoi ça fonctionne, parce que ça fonctionne très bien sur moi et sur toi aussi, je pense. Parce qu'après l'agitation de l'été, on a envie de rentrer chez soi, de retrouver ses habitudes. C'est ça. Totalement. Et en fait, il y a quelque chose de profondément agréable dans tous ces petits rituels. Mais il y a toujours un petit problème, comme chaque semaine, je trouve.
0: En fait, oui, il y a quand... un mais à chaque
1: c'est
0: fois.
1: Ça. Il y a toujours un petit mais. Et en fait, c'est quand cette envie va devenir une liste de choses qu'il faudrait posséder. À force de voir défiler toutes ces images, on finit par connaître le scénario par cœur. Le plaid que l'on possède devient un peu moins doux que celui sur la vidéo qu'on voit. Notre tasse fait toujours l'affaire, mais elle n'a pas la petite citrouille qui la rendait parfaitement automnale.
0: On n'a pas le petit lip gloss d'Hailey Bieber.
1: Ouais, un peu qui sent la cannelle. Et en fait, la bougie, bah justement, aussi à la cannelle. Et puis, est-ce qu'on peut vraiment prétendre aimer l'automne si notre salon ne sent pas le pumpkin spice latte?
0: Ah ouais, c'est une question qu'on vous pose, les amis.
1: Et en fait, on désire pas seulement des objets, on va désirer ce qui semble promettre. Donc, le plaid va promettre le repos, la bougie, une

0: Atmosphère apaisante, le carnet neuf promet des journées mieux organisées, tu sais, un petit carnet automnal.
1: Les 5 daily minutes journaling.
0: C'est ça. Les listes de courses, les calendriers, les plannings, j'en ai plein. Et en fait, finalement, moi, j'écris comme ça à l'arrache sur une feuille, comme une grosse psychopathe, mais ça va très bien. Et en fait, l'ensemble va promettre quelque chose plus difficile à acheter. C'est le sentiment d'avoir une vie douce, équilibrée, dans laquelle on se sent à l'aise et on prend le temps. Et en fait, c'est là que la tendance devient un peu paradoxale, parce qu'on va nous proposer de ralentir, mais on doit d'abord acheter les accessoires du ralentissement. Mmh. On nous invite à apprécier les choses simples, mais cela devient des produits à collectionner. Et en fait, ce qui va rendre
1: tout
0: le phénomène...
1: Tout n'est que consommation.
0: Mais c'est ça. Et en fait, et moi, la première, on en parlait hier, on a envie d'aller prendre un café bien chaud dans la voiture, parce que c'est un peu esthétique. Oui, c'est ça. Au lait de coco, un peu de cannelle. Enfin, il y a tout. Et en fait, c'est efficace, parce que les achats vont nous paraître importants. Et en fait, une tasse, c'est utile, un pull aussi. Une bougie peut réellement rendre la pièce plus agréable. Et en fait, séparément, c'est parfaitement raisonnable. C'est juste le tout ensemble et sans même nous en rendre compte. En fait, on se compare et on compare notre quotidien à des scènes très rangées, des beaux apparts, toute la déco un peu automnale. Et en fait, on se dit, mon appart est horrible, je m'y sens pas bien. Alors que non, c'est pas vrai, ça va rien changer à notre dimanche cosy dans notre plaid qui a 5 ans peut-être.
1: Mais on peut se faire plaisir. Le plaid qui a coûté 2 euros ou qu'on a reçu, c'est OK. Hein.
0: Qu'on reçoit à Noël par les gens qui nous aiment pas trop, mais histoire d'avoir un cadeau.
1: Non, mais attends, c'est vrai, quand tu vois les prix des plaids maintenant.
0: C'est déconné.
1: S'il faut commencer à mettre la main sur tous les objets tendance, la petite bougie, la petite tasse, et en plus. Ok, c'est l'automne, et c'est l'automne chaque année. Mais chaque année, il y a une nouvelle trend un peu automnale. Ouais. Cette année, ça va peut-être être en effet les citrouilles, comme tu le disais, mais la semaine de l'année dernière, c'était les petits ours en peluche. Donc tu vois, chaque année, t'as une petite tasse avec une petite icône différente, et donc tu dois réinvestir dans une nouvelle tasse.
0: Après, je dis pas, moi je suis cliente, hein, mais là, j'essaie de me contrôler, parce que sinon, en fait, on s'en sort pas. Moi, j'ai des armoires remplies de plaids, de pyjamas en tout doux, et chaque année, j'en vois un nouveau, je me dis...
1: Ouais, moi je me fixe des conditions, tu vois.
0: Ouais.
1: Je me dis, ok, j'ai le droit de racheter ça, mais alors je dois vendre quelque chose d'autre.
0: Ouais, c'est vrai, mais.
1: En fait, c'est pour ça que j'adore les plateformes de revente, parce que, genre, typiquement sur Vinted, je fous les vêtements que je mets plus, et après, du coup, j'ai de l'argent dans mon porte-monnaie, et avec ça, je peux racheter d'autres vêtements, tu vois.
0: Ouais.
1: Donc, j'ai l'impression que j'ai eu des vêtements un peu gratuits, ouais, bon, ça, c'est, tu vois, Girls Math.
0: C'est ça, mais moi, Vinted, mon problème, c'est que je n'achète plus que ce que je vends, donc j'ai une pile de vêtements
1: c'est
0: à vendre.
1: C'est ça le problème. Ouais, moi, après un petit temps, j'en ai marre que ça reste là dans mes placards, donc.
0: Ouais, je finis par les donner, mais bon, souvent c'est des trucs et j'achète beaucoup sur un coup de tête. Là, évidemment, j'ai envie d'acheter plein de tasses qui me donnent envie de faire des chocolats chauds et tout.
1: Mais... Tasses chocolat chaud.
0: Ouais.
1: J'ai fait un sirop de banane en plus hier.
0: Ah oui, tu m'as dit, délicieux. Mais
1: pour être un peu dans le mood automnal, j'arrête. Mais de nouveau, en fait, c'est les réseaux nous bourrent le crâne. Hein.
0: C'est ça. Et là, moi, j'en parle et je tanne tout le monde avec les cups Nespresso chauds. Ils ont sorti une couleur un peu orangée, un bordeaux. Moi, j'ai envie d'avoir toutes les couleurs alors que.
1: Mais c'est comme les iPhones. Là, ils ont sorti de nouveau coloris. Bordeaux, alors magnifique évidemment, mais bon, c'est des trucs qu'ils savent très bien en fonction des saisons, en fonction des couleurs qui sont un peu tendances en ce moment, et puis tout le monde va se ruer donc dessus.
0: Et l'année prochaine, ce sera peut-être vert, je sais pas. Prédiction.
1: C'est vrai que les couleurs changent chaque année. Le bordeaux, j'espère que le brun reste encore un peu
0: bordeaux,
1: à la mode,
0: brun, tu vois,
1: parce que le
0: canon.
1: Brun c'était à la mode l'été dernier, la saison dernière. J'aimerais bien pouvoir ressortir mes pulls que j'ai achetés pour l'occasion. Bon, on continue d'en parler dans quelques minutes. Avant ça, voici Mendai sur BX1, ce sera juste après ceci.

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1: On parlait de l'automne qui est là depuis déjà quelques semaines et on est toujours en compagnie de Valentine. J'espère que tout va toujours bien.
2: Toujours, toujours.
1: C'est vrai que les réseaux nous poussent parfois à acheter certaines choses. Je le disais il y a quelques minutes, j'ai commencé à faire un sirop banana bread là que je voyais partout en ce moment sur les réseaux. C'est clairement à cause de ça parce que Millie Matcha a ouvert son pop-up là à Paris et j'arrête pas de voir leur boisson signature à la banane. Je me suis dit, tu sais quoi, moi aussi je vais faire des matchas à la banane.
2: Bah, au moins tu le fais totalement toi-même quoi.
1: Ouais, par contre ça m'a pris ça m'a pris du temps.
2: C'est-à-dire?
1: Non, mais en fait, c'est ça le problème. C'est que tu vois, ta tasse aussi, tu pourrais la faire toi-même, mais ça prend toujours plus de temps de faire ça. Ouais. Non, et c'est... alors, c'est pas compliqué hein, de faire un petit sirop. C'est fondamentalement de l'eau, du sucre et puis.
2: De la banane.
1: Et la banane, tu vois. Mais bon, à 19h30, quand je rentre chez moi, j'avais pas forcément envie de rester deux heures près de ma marmite, quoi, tu vois.
2: Non, c'est vrai, je comprends.
1: Et puis de la passer au tamis, parce que je voulais pas qu'il y ait tous les petits morceaux et tout. Enfin, bref.
2: Au moins, tu ne l'as pas acheté, ça, c'est, non. C'est top.
1: Et j'ai fait des économies, hein.
2: Ah ouais.
1: L'eau est gratuite, la banane, de toute façon, fallait que je la mange. Et puis le sucre, bon. Voilà.
2: Voilà.
1: Bon, c'est vrai que comme toutes les trends, il y a toujours un mais. En effet, c'est l'automne, c'est chouette, c'est cocooning. Mais regardez d'abord ce que vous avez dans vos placards, les amis. Peut-être que vous avez encore un plaid qui traîne, qui est très bien, qui ne nécessite pas forcément d'être changé.
2: Ça sert à rien de toujours dépenser, alors qu'on a des choses qui font super bien l'affaire, je pense.
1: Ouais, mais je pense qu'on est vraiment un peu tous des pigeons d'Internet, hein, tu vois.
2: Oui, surtout nous, mais...
1: Ouais, attends, là, en ce moment, on en a déjà parlé. Sephora qui est arrivée à Bruxelles depuis le mois de juin déjà, et puis avec de grandes arrivées au mois de septembre. La marque Daily Bieber, qui était pour le moment uniquement disponible aux États-Unis, a fait son arrivée en Europe. Ça crée le mouvement.
2: Attends,
1: je vois des gens qui ressortent de là avec 300 euros de maquillage.
2: Ouais, j'ai vu, je vois les reviews et tout. Je me dis, mais en fait, déjà, bah, ok, top, comme ça, je vois ce que ça donne, mais comment pouvoir dépenser autant d'argent?
1: Et le pire, c'est qu'on a envie, quoi.
2: Ouais.
1: C'est
2: ah
1: ça.
2: Oui, si,
1: je vois la vidéo de Crash Test et je me dis, oh, moi aussi j'ai envie de ce glazing milk ou ce truc.
2: Ouais, mais en plus, comme c'est des trucs pour la peau, moi j'oserais pas en fait acheter toute la gamme et me dire, ok, si ça se trouve, je fais une réaction allergique et j'ai perdu 300 euros. Quoi.
1: Donc bon, écoutez, voilà, c'est peut-être que si vous avez testé la marque, n'hésitez
2: dites-nous
1: à nous dire sur WhatsApp pour qu'on puisse faire des économies. 0460 26 20 20. Merci Valentine d'être venue.
2: Merci à toi.
1: On continue en musique et puis on a hâte de te voir la semaine prochaine pour nous parler d'une nouvelle. Nouvelle trend.
2: Mais oui.
1: Ce sera la dernière avant nos deux petites semaines de congé. Restez bien là, dans quelques minutes, on va faire aussi le point sur l'actu. Ce sera à 17h avec Saskia Violette.

0: et puis on insulte aussi dans la fête de la musique, par exemple le rappeur. J'attends encore les excuses de France Télévisions. Le rappeur qui insulte Bruno Retailleau, quand même.
1: Mais c'est incroyable.
0: Écoutez ce monsieur. Enfin, on est obligé d'entendre ça. Il s'appelle Youssef. Youssef Souf.

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2: C'est l'Actu 360. Bonsoir Saskia Violette.
3: Bonsoir Fabrice.
2: Avec une journée de manifestation nationale qui a dominé l'actualité de ce vendredi, plusieurs dizaines de milliers de personnes ont défilé dans les rues de Bruxelles pour s'opposer à la politique du gouvernement fédéral.
3: Ils étaient entre 30 et 50 000 à manifester aujourd'hui. Une mobilisation à l'appel des syndicats CSC et FGTB alors que les négociations sur le budget fédéral battent leur plein. L'objectif, toujours le même, faire pression sur le gouvernement de Bart De Wever à quelques jours de sa déclaration de politique générale prévu mardi prochain. Les syndicats s'opposent notamment à une éventuelle remise en cause de l'indexation des salaires, à une hausse de la TVA ou encore à une modification du temps de travail. Le secrétaire général de la CNE, Philippe Van Kersbilk, a réagi. Il est au micro de Thomas Dufran et Nicolas Kenhardt.
4: C'est un gouvernement au service des riches et des patrons. Et là, on est tous ensemble, rouge, vert, féministe, sans-papiers, écologistes, les élèves et les jeunes. Pour dire à ce gouvernement, ça ne se passera pas comme ça. S'il y a besoin de 10 milliards, on en donne 21 dans nos alternatives. Eux, ils vont en voiture climatisée, dans leur bureau climatisé, ils ne savent pas si c'est la canicule. Nous, on travaille dans la chaleur, on est dans les trains à 40 degrés. Nous, on a 3000 personnes qui sont mortes pendant la canicule. Ils s'en foutent. On a des familles qui ont du mal à remplir les boîtes à tartines de leurs enfants.
2: Voilà, l'essentiel de la manifestation s'est déroulé dans le calme, mais d'importants incidents ont quand même éclaté, soit avant, soit après le cortège principal, notamment aux abords de la gare centrale et de la gare du Midi.
3: Il y a eu des confrontations entre des centaines de jeunes masqués, vêtus de noir, et la police. Des pavés, des bouteilles en verre, des feux d'artifice et des poubelles ont été jetées sur les forces de l'ordre. Eux-mêmes ont répliqué avec des canons à eau.

0: et du gaz lacrymogène. Des vélos partagés ont aussi été incendiés. Place de l'Albertine, plusieurs bus de la STIB ont été vandalisés. Simon Brême, Frédéric Dehaineau et Louis Dominé étaient sur place à la rencontre de ces manifestants.
1: Moi, je trouve que c'est juste la réponse est beaucoup trop grande par rapport à ce qu'on fait. Je sais qu'il y a quand même des casseurs, je sais que c'est sûrement pas la bonne solution à faire. Mais sauf que si jamais on fait des manifestations en restant dans les cadres de l'ordre, en restant dans les cadres, ça va faire aucun bruit et ça va faire aucun impact.
0: Et suite à ces débordements, une vingtaine de personnes ont d'ailleurs été arrêtées, en majorité des mineurs d'âge.
2: Voilà, avant le début de la manifestation, les militants syndicaux avaient fait le tour des partis politiques. Ils visaient évidemment les partis membres de la majorité fédérale de Bart De Wever.
0: Devant le siège de la NVA, les portes, elles, sont restées fermées, alors que la présidente de la CSC souhaitait transmettre aux partis des témoignages de travailleurs. Les militants ont eu plus de chance du côté des engagés. Une délégation a d'ailleurs pu rencontrer le président du parti, Yvan Verhoekstraat.
3: C'est important de se rencontrer, c'est important de s'écouter aujourd'hui et je pense qu'on a tous intérêt, on fait société ensemble, on a tous intérêt à essayer de trouver des solutions. Personne n'a à gagner à avoir un tissu social qui est en effervescence comme il peut l'être. On a tous intérêt à essayer de trouver un équilibre pour que cette société continue à fonctionner. Et donc c'était important de pouvoir discuter de manière apaisée. Alors chacun évidemment avec aussi l'émotion de ce qui peut être vécu et des difficultés rencontrées, mais aussi pouvant écouter, s'écouter de part et d'autre.
0: Et les syndicats ont également pu rencontrer Voreut et le CDNV. Le MR a lui programmé une rencontre pour ce lundi.
2: Il y a eu également une mobilisation à l'Université libre de Bruxelles. Étudiants et personnels ont bloqué le campus du Solbosch.
0: À l'appel de la CGSP, étudiants, chercheurs, enseignants et personnels de nettoyage ont bloqué l'accès du campus de l'ULB ce matin. Toujours pour dénoncer les mesures d'austérité du gouvernement fédéral et la hausse du coût des études. Une partie des manifestants a ensuite rejoint la manifestation nationale au cours de la journée. Voilà ce qu'on pouvait dire sur cette action nationale aujourd'hui. À noter que la mobilisation va se poursuivre. Une nouvelle journée de grève est prévue lundi dans les services publics.
2: Voilà, vous retrouverez toutes les vidéos de la rédaction de BX1 sur le site bx1.be. Et tout à l'heure, on sera tout à l'heure avec la secrétaire nationale de la FGTB, Selena Carbonero. Dans le reste de l'actualité, il y a le gouvernement de la Fédération Wallonie-Bruxelles qui a trouvé un accord pour son budget 2027.
0: Un budget marqué par de nouvelles économies. Plusieurs secteurs sont concernés, notamment la diplomatie et les RTBF. La chaîne publique devra réaliser au moins 20 millions d'euros d'économies supplémentaires d'ici 2029. La Fédération Wallonie-Bruxelles prévoit également de réduire sa présence diplomatique à l'étranger avec 12 millions d'euros d'économies attendues. Autre mesure, dans la fonction publique, les départs ne seront plus systématiquement remplacés. L'objectif de ces mesures, c'est de réduire le déficit. Il devrait passer d'1,7 milliard d'euros cette année à 1,270 milliard en 2027.
2: Voilà. Et puis on termine avec un commentaire sur la crise qui secoue désormais le gouvernement bruxellois de Boris Dilliès. On vous en parlait déjà hier.
0: Oui, avec un sujet en particulier qui fait débat, la question du refinancement de la SLRB, la société de logement de la région bruxelloise. Avec de fortes tensions entre l'EPS et le MR, la secrétaire d'État bruxelloise au logement et socialiste Karine Lalieu, qui a claqué d'ailleurs la porte d'une réunion de gouvernement hier, dénonce une ingérence du président du MR, Georges-Louis Boucher, dans les discussions. Elle était l'invitée de Michel Gaillard dans Bruxelles Breakfast ce matin.
4: Et l'accord du gouvernement, c'est 131 millions. Alors, ce n'est pas pour Karine Lalieu, les 131 millions. C'est pour les logements sociaux, pour la reconstruction des logements sociaux, pour la rénovation des logements sociaux. On avait l'accord sur le tout. Et c'est encore une fois un ego, un élément perturbateur qui a fait en sorte qu'on n'est plus d'accord.
5: Or, vous ne voulez pas le citer, Georges-Louis Boucher, hein, c'est lui.
4: Oh, écoutez, c'est un président de parti qui met les pieds dans le pas et qui ne fait jamais confiance en ses propres ministres et dans les autres gouvernements.
2: Voilà, c'était l'Actu 360. Merci beaucoup, Saskia Violette.
0: Avec plaisir.
2: Et on vous souhaite un excellent week-end.
0: Merci à vous.

0: 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Aujourd'hui dans Bruxelles Centrale, on va parler d'une cérémonie qui aura lieu dans une dizaine de jours, les Bisou Awards. Et on reçoit Lou, que vous connaissez peut-être sur les réseaux sous le nom de Loucheuse. Elle crée du contenu autour du lifestyle et surtout du voyage avec un univers bien à elle. Et puis je vous le disais, le 15 octobre prochain, elle sera présente aux Bisou Awards, la cérémonie qui récompense les meilleurs créateurs de contenu belges. Et tu es nominée dans la catégorie Travel and Adventure. Bonjour Lou.
1: Hello.
0: Comment tu vas?
1: Ça va et toi?
0: Très très bien, bienvenue ici dans Bruxelles Centrale. Pour commencer, si tu devais un peu te présenter aux auditeurs qui ne te connaissent pas, qui te connaissent pas du tout, qu'est-ce que tu leur dirais?
1: Ben moi du coup c'est Lou, je suis créatrice de contenu. De base j'étais vraiment à fond en mode voyage et maintenant je suis revenue à fond sur Bruxelles. Je suis bruxelloise, j'ai oublié de le dire. Et du coup voilà, maintenant je fais du contenu un peu en tout genre. Je voyage pas mal.
0: T'as beaucoup voyagé ouais dans ta vie, hein.
1: Oui.
0: Pas mal de pays, pas mal de continents aussi.
1: Exactement.
0: Comment t'as découvert cette passion pour le voyage? Est-ce que c'est un truc en famille, vous faisiez beaucoup des voyages et du coup quand t'as commencé à être un peu plus grand, dès que tu avais les sous pour voyager toute seule, c'est comme ça que ça s'est fait ou tu as découvert vraiment ça un peu au hasard?
1: En fait, moi, mon papa est brésilien, ma mère est belge. Donc déjà, de base, on avait ce truc où chaque année, on allait au Brésil voir ma famille au Brésil. Et puis, du coup, forcément, je suis née dans une famille double culture. Donc j'ai toujours eu cet attrait à être immergée dans deux cultures différentes. Et puis, quand j'avais 16 ans, je suis partie faire un échange.

0: Et là, c'est la première fois où j'étais en contact avec des gens qui viennent d'autres nationalités. Et là, j'ai fait OK, en fait, c'est complètement fait pour moi, j'adore ça.
1: Ouais, tu découvres tellement de choses, en apprendre sur la culture des autres et tout, c'est tellement intéressant.
0: Grave. Et du coup, bah, là, je me suis dit OK. Et après mes secondaires, je suis partie pendant un an en backpack. Et j'ai adoré, j'ai fait l'Amérique du Sud et l'Asie. Et du coup, je m'étais dit, OK, bah, je fais mes études, j'ai envie de faire des études, j'avais envie de faire mes études en Belgique, j'avais envie de faire le baptême, j'avais envie de vivre.
1: T'as fait le baptême,
0: oui.
1: Mon Dieu, ça, c'est vraiment le truc que j'aurais pas pu faire.
0: Non, je te jure, j'étais en mode, OK, je vais quand même vivre le folklore belge, mais j'ai la bougeotte en moi, j'ai envie de rebouger. Et du coup, après mes études, je suis repartie.
1: Et c'est puis... là que tu t'es un peu lancée sur les réseaux, que ouais. T'as commencé à filmer un peu tous tes voyages, tes road trips aussi en van, etc. Comment tu te souviens de la première vidéo que tu as postée et enfin tu vois, comment est-ce que ça a commencé à prendre assez vite quand même une fois que tu t'es lancée?
0: Ben en fait oui, je suis partie en voyage en van à travers l'Europe. Mm-hmm. et en fait je me suis dit bah tu sais quoi, je vais en parler, je vais expliquer ce que je fais, je vais raconter mes galères, je vais raconter mes bons plans, mes tips et en fait oui, ça a très
1: c'était
0: vite
1: un peu pris. Au début hein, j'ai l'impression que enfin c'était vers quelle année, tu te souviens?
0: Ça fait 3 ans.
1: Ouais, mais tu vois, j'ai l'impression que c'est un peu l'effervescence, le moment où bon, maintenant il y a beaucoup beaucoup de créateurs. J'ai l'impression qu'avant les créateurs de contenu c'était peut-être un peu plus rare, en tout cas en Belgique, tu vois.
0: Oui, en Belgique, ouais, c'est sûr que. Mais même encore aujourd'hui, je trouve qu'il y a pas énormément de créateurs en Belgique par rapport en France, quoi.
1: Ouais, non, ça clairement. Ouais. On est encore loin, mais bon, on prend notre place petit à petit.
0: Ouais, grave.
1: Tu partages du coup pas mal d'astuces aussi liées au voyage, au backpack, comment faire ses bagages, tout ça, et puis plein d'adresses aussi dans les différents pays que tu as pu visiter. Et puis là, tu es un peu de retour à Bruxelles, donc ton contenu, il a aussi un peu changé. Tu parles maintenant un peu plus de sport, de lifestyle. Mmh. Comment ça s'est fait, la transition?
0: Bah en fait, moi, ça faisait du coup presque 3 ans que j'étais en voyage à temps plein. J'avais pas de domicile fixe. En fait, quand je rentrais dans le canapé de ma mère. Mmh. Donc, à la fin, bah, voilà, maintenant j'ai 27 ans, je commençais un peu à en avoir marre de cette vie de vagabonde. Et donc, je me suis dit, tu sais quoi, je m'installe à Bruxelles. Donc, j'ai mon appart maintenant à Uccle. Et donc, bah, forcément, j'ai un appart, donc j'ai un loyer. Donc, je me suis dit, je peux pas continuer à voyager non-stop. Et donc, en fait, ça me fait trop du bien. Là, maintenant, j'aménage mon appart. Donc, je fais pas mal de contenu là-dessus aussi. Mmh. Mais du coup, forcément, j'adore toujours autant voyager, donc je continue de voyager, mais juste un peu moins et avec une fréquence un peu plus, plus espacée.
1: Oui, avant, j'ai l'impression que c'était au moins 6 mois par an à l'étranger. Là, c'est quoi un peu le ratio?
0: Je pense que maintenant, je dirais que je suis un mois en Belgique, un mois pas en Belgique.
1: Ça, un mois sur deux, c'est déjà pas mal.
0: Et puis, j'ai pas encore fait l'hiver en Belgique, mais je pense pas être beaucoup là, j'avoue.
1: Ah ouais, t'as jamais fait l'hiver. Enfin, bon, si, j'imagine quand t'étais petite, mais là, depuis que tu voyages, t'as toujours.
0: Non. Je skip l'hiver, je déteste l'hiver, donc si je peux, je pars en
1: Tu vas où alors en général, quoi? Au Brésil, justement?
0: Je vais beaucoup au Brésil et cette année, justement, gros changement, je pars au Sri Lanka.
1: Génial. Ouais. T'as jamais été?
0: J'ai été quand j'étais plus jeune, mais, mais là, je ne suis jamais allée en mode backpack et j'y vais avec ma copine, du coup. Donc,
1: Le Brésil, j'avoue, moi, ça, c'est mon rêve, mais surtout pour la période de carnaval, tu vois, carnaval de Rio et tout, ça a l'air tellement dingue.
0: Ah oui.
1: Je crois que c'est un truc qu'il faut vivre au moins une fois dans sa vie.
0: Ah, mais tellement. Bah, du coup, mon papa est brésilien, donc forcément, je connais très bien.
1: C'est un truc que tu connaissais depuis que tu étais petite, du coup, ça, le Brésil, le carnaval, toute l'effervescence, les costumes.
0: Le Brésil, oui, le carnaval, je ne l'avais jamais fait, en fait.
1: Ah ouais?
0: Et du coup, j'ai commencé à le faire il y a 3 ans, et là, ça faisait 3 années d'affilée que j'y allais. Et cette année, je change de destination, mais oui, du coup, ça, par exemple, c'est un des trucs les plus fous que j'ai vécu dans ma vie, c'est vraiment le carnaval de Rio, quoi. C'est dingue.
1: T'as fait énormément de pays, aussi bien en Europe qu'ailleurs. C'est la question qui va être compliquée. C'est quoi ton plus beau souvenir de voyage, ton plus beau voyage
0: Ah, c'est trop dur. Ouais. Je sais pas. Franchement, je sais pas. Enfin, en fait, j'ai envie de dire le Brésil parce que j'ai
1: ce coup de cœur
0: pour le Brésil, qui est dingue. J'ai adoré le Mexique. J'ai fait le Mexique 3 mois tout seul l'année passée. C'était incroyable. J'ai appris à surfer là-bas.
1: Génial.
0: Ouais, vraiment trop
1: c'est
0: cool.
1: C'est hyper dur de surfer, hein.
0: C'est hyper dur, mais en fait,
1: c'est sportif, hein. J'ai l'impression qu'on a trop dit que c'était facile, qu'il fallait juste se mettre debout sur une planche. C'est compliqué, hein. Parce que moi, j'ai essayé d'en faire aussi. Je suis partie voyager en Australie. Mon Dieu, en plus, j'avais peur de me faire manger par des requins. C'était pas évident de tenir en équilibre.
0: Non, je comprends, mais franchement, en fait, c'est du chauffing, il faut s'y mettre à fond, et une fois que ça y est, t'as passé ce petit déclic, c'est trop bien.
1: Tu organises justement un surf camp, ouais, là maintenant.
0: Exactement, au Maroc, du coup.
1: Ce sera quoi dans quelques semaines?
0: Dans un mois.
1: Dans un mois.
0: Ouais.
1: Génial. Est-ce qu'on peut encore s'inscrire?
0: Non, malheureusement.
1: Tout est complet?
0: Oui, mais j'en fais souvent, du coup, c'était pas rester aux aguets, mais c'est trop chouette. Ce sera le 4e que j'organise.
1: Trop génial.
0: Et

0: faire des collaborations commerciales. Et je pense que ça a mis une bonne année avant que ça devienne vraiment mon métier. Et là, ça fait 2 ans que j'en vis, quoi.
1: Trop génial, donc tu peux partir voyager et puis mêler ça en plus avec le plaisir, c'est quand même pas mal. Après c'est du boulot, hein. La création de contenu, faut pas minimiser non plus. Justement, donc t'es nommée dans la catégorie Travel and Adventure, ça t'a fait quoi d'apprendre d'être nommée comme ça pour... Est-ce que tu connaissais déjà un peu les Bizot Awards avant? C'est assez nouveau, j'ai l'impression, en tout cas en Belgique, il y a des cérémonies qui récompensent comme ça les créateurs de contenu. T'en avais déjà entendu parler avant?
0: Mais j'en avais vite fait entendu parler l'année passée, mais j'avais pas trop compris ce que c'était en fait. Et puis là, cette année, j'ai vu que j'étais nominée et j'ai fait « Ah ok, bon c'est sérieux !» Et trop contente quoi, et j'espère gagner.
1: C'est tout ce qu'on te souhaite évidemment. Qui se cache derrière Loucheuse? Est-ce que la personne que tu montes sur les réseaux, c'est la même que celle qui est en vrai? Est-ce que tu essayes de faire une distinction? Tu te livres quand même beaucoup, tu partages beaucoup de ta vie privée, autour de tes relations, justement de chez toi, etc. Enfin, on rentre quand même fort dans ton intimité. Ça fait pas un peu peur, ce truc, justement, de dire qu'il y a des millions de personnes qui peuvent voir ton contenu et peut-être, du coup, savoir tout sur toi?
0: Mais en fait, non, pas tant, je sais pas. Je suis assez à l'aise avec ça. Et en fait, j'aime ça. J'aime raconter ma vie, en fait, tout simplement. Mine de rien, ça reste hyper. C'est hyper créatif, en fait, tu vois, parce que, ok, je raconte ma vie, mais tu dois la raconter dans un certain angle pour que ce soit quand même intéressant. Puis, évidemment, il y a des trucs que je dis pas. Enfin, les gens ont l'impression de savoir beaucoup, mais ne savent évidemment pas tout.
1: Parce que tu contrôles quand même, finalement, ce que tu postes. Hein.
0: Mais non, en vrai, ça me dérange pas. Je mets des photos, des vidéos de mes parents. Ils aiment bien ça aussi. Enfin, c'est trop drôle.
1: On va continuer évidemment de parler de tout ton parcours et puis de cette cérémonie qui aura lieu le 15 octobre. C'est jeudi prochain. Ce sera juste après Angèle, Une seule vie.

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6: On parle, et puis on oublie qu'on doit parler pour vous aussi, mais on parlait hors antenne. Désolée, j'espère que ça va, Louise. Donc, on parlait évidemment des Bisous Awards, cérémonie qui approche à grands pas, avec un thème un peu farfelu, hein, si je peux me permettre. Tu sais déjà ce que tu vas mettre ?
7: Mais alors là, aucune idée, genre vraiment aucune idée, c'est horrible.
6: C'est la question, hein. Unapologetically extra, je sais même pas ce que ça veut dire.
7: Et c'est vraiment très coloré, ouais. Bling bling, des paillettes.
6: C'est un peu à l'opposé de ce que je mets d'habitude, mais ça va être intéressant, on va découvrir donc tout ça jeudi prochain. Et puis toi, t'es nominée donc dans cette catégorie face à d'autres personnes. Comment t'appréhendes un peu cette soirée ?
7: Bah plutôt bien en vrai. En vrai je suis trop contente, j'ai hâte. Je pense que ce sera aussi l'occasion de rencontrer d'autres créateurs de contenu, des chouettes marques. Donc en vrai trop contente et puis on verra bien quoi.
6: T'es pas stressée, tu te dis pas bon voilà si je gagne tant mieux, si je gagne pas
7: Ah oui ouais, complet.
6: Pas grave quoi.
7: Oui bah voilà, puis dans tous les cas je suis déjà trop contente d'avoir été nommée quoi.
6: Bien sûr, c'est quoi ta réaction quand t'as appris que t'avais été sélectionnée dans ce truc? Tu pensais que c'était enfin on te l'a dit par téléphone, on te l'a annoncé par mail, comment ça se passe?
7: Non en fait ils publient sur Insta quoi, genre ils mettent un post Insta.
6: Ah ils préviennent même pas avant?
7: Non pas du tout.
6: C'est hyper drôle.
7: Et du coup j'ai vu mon nom, j'ai fait ah cool.
6: Ah ouais donc si tu veux pas tant pis quoi, t'es dedans.
7: Ah oui bah si tu t'en fous tu communiques même pas dessus et puis voilà ça passe quoi.
6: Ah ouais, c'est fou, ouais. Ok, donc c'est pas, il n'y a pas un échange avec les créateurs.
7: Non.
6: On n'a même pas attendu de savoir si tu pouvais être présente ou quoi, dans tous les cas, t'étais nommée, quoi.
7: Ouais,
6: plutôt pas mal, c'est qu'on aimait vraiment bien ton travail.
7: Bah grave, mais j'avais déjà été nommée en fait l'année passée, et justement, j'étais pas là, et j'avais pas trop compris à quel point, enfin le concept en fait, du coup j'en avais pas parlé, en fait la fin des votes, enfin les votes c'était clôturé, j'avais pas compris, enfin bref, j'avais complètement raté le truc.
6: Là les votes ils sont clos, on peut plus voter pour toi.
7: Oui, non, c'était durant le mois d'août qu'on pouvait voter, et là du coup j'avais pas communiqué dessus en fait, et là cette année quand j'ai vu que j'étais renominée, je me suis dit allez, là c'est ma chance quoi.
6: Et quoi donc, ça veut dire que tu pourrais être renommée encore l'année prochaine ou c'est à chaque fois un espèce de roulement qui se fait? Est-ce que c'est toujours des nouveaux créateurs?
7: J'en ai aucune idée, ouais, je t'avoue, je sais pas.
6: Parce que du coup si t'as été, bon tant mieux hein, si t'es nommée deux fois de suite, c'est vrai que pour les artistes musicaux aussi dans les shows, même pour les Césars, pour les acteurs etc, il y a parfois plusieurs années de suite les mêmes personnes qui sont nommées. J'espère que ça aurait été dommage que tu gagnes l'année dernière et que tu n'y aies pas été, tu vois. Mais bon, là ici t'as fait ta petite propagande pour que les gens votent pour toi, j'espère vraiment que tu repartiras avec ce prix Travel and Adventure. Elle représente quoi cette catégorie pour toi? Est-ce que t'as l'impression que c'est la catégorie juste dans laquelle tu devais être? Est-ce qu'il y avait d'autres catégories dans lesquelles tu aurais bien aimé être aussi?
7: Ah oui, non, moi, s'il y avait une catégorie dans laquelle je devais être, c'était celle-là, quoi. Genre, c'est complètement moi. Enfin, en fait, la base de la base de mon compte, c'est vraiment genre des conseils voyages, des voyages en solo, des voyages en van, des voyages en backpack. Du coup, voilà, maintenant, c'est récemment que ma DA change un petit peu. Mais sinon, oui, pour moi, c'était évident que j'allais être dans cette catégorie, quoi.
6: Tu la considères comment un peu cette nomination? Est-ce que c'est un peu, voilà, une reconnaissance du chemin parcouru? Est-ce que tu vois plus ça comme une motivation pour aller encore plus loin pour la suite? C'est quoi ton appréhension par rapport à ça?
7: Ah ben grave, enfin là franchement déjà juste le fait d'être nommée, je suis en mode ok dinguerie. Si en plus je gagne, là vraiment ce serait, enfin en vrai ce serait juste une trop chouette récompense et une chouette manière

0: de montrer que bah, mon travail, il paye, quoi.
1: Il faut trouver des idées, produire du contenu. Ça prend quand même longtemps. Ça prend combien de temps dans ta journée pour tu postes tous les jours? À quelle fréquence tu postes sur les réseaux?
0: Bah, j'essaie de poster tous les jours.
1: Il faut être constant. Donc
0: C'est ça. C'est beaucoup. Enfin, il faut en fait malheureusement avec les algorithmes et tout. Si t'es pas assez hyperactif, présent. Bah, tu disparais un peu, quoi.
1: Et t'arrives à trouver des idées de contenu pour tous les jours de la semaine?
0: En fait, oui, mais c'est vrai que parfois, comme dans tout, t'as des pannes, quoi. Genre, tu peux être bloqué, bugué. Mais du coup, je suis assez cool avec moi-même par rapport à ça. Quand je vois que j'ai pas d'inspi, parce que mine de rien, c'est quand même un métier hyper créatif. Quand je vois que j'ai pas d'inspi, je me laisse 2-3 jours pour faire autre chose. Et puis, en fait, ça revient, tu vois. Ou même, du coup, je pars en voyage. Mais ça revient.
1: C'est ça l'astuce. Oui. Je sais plus quoi poster, je reprends un billet d'avion pour aller quelque part. C'est quoi donc ton prochain voyage? Tu parlais du Sri Lanka. Est-ce qu'il y a d'autres? Il y a le Maroc aussi pour le surf camp. Est-ce qu'il y a d'autres destinations qui sont en cours de préparation?
0: Non, là pour le moment, du coup, c'est quand même deux grosses destinations qui arrivent. Non, du coup, là, j'aime pas trop prévoir ma vie des mois à l'avance. Ouais. Et puis, du coup, vu que maintenant, je suis plus à Bruxelles, j'aime bien aussi prévoir des moments où je vais justement être ici, être avec mes potes, mes amis, puis pouvoir avancer dans mon appart, quoi.
1: Ouais.
0: Et donc, ouais.
1: Tu visites aussi un peu la Belgique, parce qu'on a quand même pas mal de beaux coins à Bruxelles et en Wallonie.
0: Mais pas tant, il faut que je me focalise un peu plus sur la Belgique.
1: Ouais, un petit week-end en van dans les Ardennes.
0: Grave.
1: Il y a plein de trucs sur la côte aussi.
0: Oui, vraiment.
1: La mer, c'est tellement beau.
0: Oui, la mer du Nord, c'est trop cool.
1: Il y a moyen de faire des chouettes trucs.
0: Oui, à fond. Non, vraiment, il faut que je me focalise un peu plus sur la Belgique. Là, je suis très Bruxelles, mais je vais étendre mes horizons.
1: Et du coup, quand ton contenu, il est pas Bruxelles, il est axé, donc tu disais, plutôt sur le lifestyle, ton appartement, etc., tes relations amoureuses aussi, que tu exposes, du coup, sur les réseaux. Est-ce que c'est pas compliqué de se livrer comme ça à tout le monde, que tout le monde voit, justement, tes trucs, enfin, t'avais déjà exposé, je sais pas si on peut en parler, t'avais déjà exposé une relation précédente, puis ça s'est terminé, les gens ils sont souvent un peu du coup intrusifs. Ouais. Est-ce que t'avais pas peur de réexposer du coup maintenant ta nouvelle relation?
0: En fait, j'ai eu un tout petit peu peur dans le fait que j'ai toujours été avec des garçons et que là pour la première fois de ma vie, je suis avec une fille. Et maintenant ça va faire presque 6 mois, ça se passe trop bien. Mais du coup, oui, forcément au début j'appréhendais grave les réactions en fait du fait que je suis en couple avec une fille. Et en fait j'étais hyper étonnée, mais ça a été hyper hyper bien reçu, les gens étaient trop sympas.
1: Heureusement.
0: Évidemment qu'il y avait des débiles, tu vois, mais
1: comme toujours, comme partout, comme pour n'importe quel sujet, il y a toujours
0: grave.
1: il y a toujours Chantal, 56 ans, qui commente.
0: Oui, voilà. On a compris, quoi. Ou bien des faux profils, ou des vieux relous.
1: En
0: des
1: ce
0: gars.
1: Moment, j'ai l'impression qu'il y a tout le temps des faux commentaires qui disent venez voir sur le compte. Je sais pas si t'as ça aussi.
0: K.92 là.
1: Ouais, je sais pas.
0: Mais oui, je comprends pas, c'est quoi ce truc.
1: Ça partout sur tous les TikTok.
0: Oui, j'ai dû supprimer commentaire par commentaire, il y en avait genre 30.
1: Ouais, insupportable. Je sais pas non plus d'où ça vient, mais bon, les haters, on a déjà eu beaucoup.
0: Oui, il y en a, mais franchement.
1: Tu y prêtes pas trop attention?
0: Ouais, non.
1: Ouais, c'est le bon truc à faire en soi, hein, de pas se laisser atteindre. Mais moi, j'ai l'impression que c'est quand même le truc qui risque d'être compliqué, justement par rapport à ta copine. Est-ce que. Je sais pas si elle était pas forcément sur les réseaux avant.
0: Non, pas du tout.
1: Est-ce que c'était un truc aussi dont peut-être elle avait. Enfin, j'imagine vous en avez parlé avant que tu l'exposes. Est-ce qu'elle avait un peu peur, justement, de ce truc, d'un coup être médiatisée?
0: Forcément, ça fait un truc. Enfin, c'est bizarre d'être. Tu passes d'être d'un côté de l'écran à de l'autre, en fait, finalement. Et du coup, au début, quand je parlais d'elle, je parlais d'elle en disant mon pain. Je disais... parce que je voulais pas dire elle, mais je voulais pas non plus dire lui. Et du coup, j'essayais de trouver une manière de trouver un terme pour la nommer sans la nommer. Du coup, je disais oui, je vais voir mon pain, nanana. Et puis un jour, je me suis... Enfin, évidemment, avec son consentement, on en a parlé. J'étais en mode, allez meuf, viens... genre on se montre et c'est chouette parce qu'en fait ça fait partie de ma vie mine de rien et
1: oui et ça prend quand même j'imagine
0: ça prend de la
1: bonne
0: place
1: partie,
0: oui clairement genre tout ce que je fais presque je le filme donc c'est là c'est présent et donc voilà et là même ça la chaufferait potentiellement de elle aussi se lancer donc,
1: j'allais dire c'était ma prochaine question est-ce qu'elle du coup elle a aussi envie de se lancer peut-être un peu dans la création de contenu de que vous fassiez du contenu un peu que vous partagez finalement votre quotidien, vos voyages, tout ça.
0: Pourquoi pas. Elle est pas fermée à l'idée, donc on verra ce que ça donne, mais ça pourrait être trop cool. Et puis du coup, ça nous donnerait une liberté de dingue, quoi. Non, que moi, j'ai déjà.
1: Ouais, ça, j'avoue que c'est vachement cool de pouvoir toutes les deux, peut-être, en effet, gagner sa vie grâce à ça et donc vous permettre de faire plein de voyages et puis encore...

0: plein d'autres projets. En tout cas, toi, tu es nominée. J'imagine qu'elle a voté pour toi.
1: Bah évidemment.
0: Il ne manquerait plus que ça. Non, j'ai voté pour les autres. On va continuer de parler de ton Bruxelles. Tu le disais, tu es bruxelloise. On a plein de questions qu'on pose toujours à nos invités. Ce sera dans quelques minutes, si tu as encore un peu de temps à nous accorder.
1: Évidemment.
0: Parfait, ce sera juste après la musique. Fédération Wallonie-Bruxelles, les artistes qu'on aime beaucoup sur BX1. Ognoke, c'est ce qui arrive. Avant ça, voici Soltis.

0: 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On est toujours avec Lou et on va parler maintenant de son Bruxelles, ses adresses préférées, les personnes qu'elle a envie de mettre en avant, puisqu'on aime bien cette séquence dans Bruxelles Centrale. Justement, toi Lou, si tu devais citer une adresse que tu préfères à Bruxelles, restaurant, bar, l'endroit où tu aimes bien te poser, ce serait lequel ?
1: Alors moi j'ai une adresse, c'est à Uccle, ça s'appelle chez Tortue, c'est tout petit, je sais pas si tu connais.
0: Non, je vois pas.
1: C'est genre un petit bar.
0: J'adore parce que grâce à cette séquence, je découvre plein d'endroits à Bruxelles, je les note tous, comme ça j'irai tous les tester.
1: C'est trop bien, c'est tout coucoune, c'est vraiment tout petit. Mm-hmm. Et en fait le monsieur qui sert, il est trop gentil, en fait c'est du vin nat, et pour aller boire un petit verre, tu sais, après le taf ou quoi, genre incroyable, vraiment. Petite adresse, pas trop connue, trop bien.
0: Trop bien, on prend bien note. J'imagine que, bon, toi t'as découvert plein de choses dans d'autres pays, mais peut-être que toi aussi tu fais découvrir aux personnes qui viendraient visiter la Belgique pour la première fois, dans quel quartier tu les emmènerais à Bruxelles ? Qu'est-ce que tu leur ferais découvrir en premier pour les gens qui viennent à Bruxelles et qui ne connaissent pas ?
1: Bah moi, c'est vraiment les basiques, mais c'est le Belga, Place Flaget, c'est les soirées au Châtelain, le marché du Châtelain.
0: Le marché du Châtelain, le mercredi, c'est incroyable. Bah
1: oui, c'est incroyable, l'ambiance, elle est dingue. Je les emmènerai à la Fabrique en ville, je sais pas si tu vois.
0: Mais en fait, je trouve que c'est un peu loin.
1: Oui, ouais, moi j'ai aussi un peu vite la flemme d'aller dans le centre, mais c'est trop cool, t'as un énorme jardin, c'est hyper grand, hyper mimi.
0: Ah non, la Fabrique en ville, ok, je confonds tout le temps avec un autre truc qui s'appelle...
1: Jardin Hospice.
0: Non, la Fabrica. Ah. Et ça, c'est à Tour et Taxi. Tu vois, Tour et Taxi, je trouve que c'est un peu plus loin.
1: Ah oui,
0: et c'est un espèce de truc de brunch, comme ça, à volonté. Je vois tout le temps passer ça sur mes réseaux. Mais la Fabrique en ville, je vois, c'est le parc derrière, il est incroyable.
1: Oui, c'est trop chouette.
0: Trop bien comme
1: endroit. Un petit café, c'est trop bien. Mais non, franchement, la base, les Marolles, quoi, c'est trop sympa.
0: Ça, c'est...
1: C'est trop en mood. Le dimanche aux Marolles, c'est vraiment cool.
0: Ouais, tu fais des petites puces, tu vas te démoucher des petites pépites.
1: Ouais, vraiment.
0: tu fais un bel itinéraire avec les gens qui arrivent. Dans cette émission, on aime bien mettre plein de personnalités en avant, que ce soit des gens connus ou pas du tout connus. Est-ce que toi, il y a quelqu'un que t'aimerais mettre en avant, quelqu'un qu'on devrait inviter peut-être ici dans cette émission ?
1: Bah, écoute, j'essaie de penser à des gens que je connaissais à Bruxelles, en Belgique, et j'ai une de mes très bonnes copines qui s'appelle Orlane, que tu connais sûrement, et je sais pas si elle est déjà venue d'ailleurs.
0: Alors, elle est peut-être déjà venue, en tout cas, elle n'est pas encore venue dans cette émission. Donc, Orlane, si tu es là, tu es la bienvenue. Évidemment, ta musique, elle est en progrès, ça c'est sûr.
1: Ah grave, c'est une très très bonne copine à moi, elle est trop forte. Et je me dis que je la verrai trop ici, en fait.
0: Avec grand plaisir, l'invitation est lancée, tu me donneras toutes ces coordonnées après. Comme ça, on peut peut-être organiser ça. Et puis justement, ton choix musical belge, est-ce qu'il y a un artiste ou une artiste belge de la Fédération Uni-Bruxelles que tu aimerais écouter ?
1: Du coup, Orlane.

0: Parfait, ben on va la mettre, Orlan. On en a plein des titres d'elle. Je t'en cale un pour la suite. Et puis, merci beaucoup, Lou, d'être venue. Je le rappelle, hein, les Bizo Awards qui récompensent les créateurs de contenu belges, ça aura lieu jeudi prochain, le 15 octobre. Et toi, t'es nominée dans la catégorie Travel and Adventure. Et la cérémonie, elle sera également diffusée à la télévision sur Proximus Showcase. Voilà, ça, si vous ne voulez pas manquer, peut-être le moment où tu reçois le petit trophée. C'est tout ce qu'on te souhaite. Hein.
1: Ben merci beaucoup. En tout cas,
0: tu vas l'afficher quelque part. Le
1: ah
0: mettre.
1: Bah oui.
0: Tu viens d'emménager. Peut-être que tu vas faire du contenu justement décoration. Où va trouver sa place le trophée? Il ressemble à quoi le trophée? C'est un bisou?
1: Ben, c'est un bisou.
0: Génial.
1: Coup, un gros smack.
0: Ça fait un peu genre Gossip Girl, tu vois.
1: Oui, vraiment. Ben, en vrai, oui. Évidemment que je le mettrai en grand dans mon appart.
0: Bon, ben j'espère que tu repartiras pas les mains vides jeudi prochain. Et puis pour suivre tes voyages, tes découvertes, tes prochaines aventures. Rendez-vous donc sur Instagram. Ton compte, c'est Loucheuse.
1: Oui, voilà.
0: Merci beaucoup, Lou. Ton choix musical, Orlan, on va l'écouter. Ce sera juste après une petite pause commerciale.
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1: Et oui, je vous accompagne encore pendant une petite dizaine de minutes avant de s'informer avec Saskia Violette. Et puis, on va parler du Francophone Festival qui se poursuit encore ce week-end à Bruxelles avec Florent. Bonjour Florent.
2: Bonjour.
1: Tout se passe bien là, à l'approche de ce gros week-end qui se prépare.
2: Oui, c'est le deuxième et dernier week-end du festival. Là, on est toujours vaillant, toujours debout. Tout va très bien. Le public est là. On a des pros qui sont arrivés dans le festival aussi. Parce que il y a toute une délégation de collègues qui viennent voir un peu ce qui se passe dans la scène Fédération Wallonie-Bruxelles, qui viennent du Québec, de France, de Suisse.
1: Wow.
2: Et on est très, très heureuses de leur présenter des choses.
1: Pas mal de chouettes artistes ce week-end. Eléa était avec nous il y a quelques jours. Elle sera demain du côté du Botanique. Yasmine aussi ce soir. Leloup, Théa, enfin plein d'artistes évidemment de la Fédération Wallonie-Bruxelles. Qu'est-ce que tu peux un peu nous dire pour ce soir, pour les prochains jours?
2: Alors ce soir, effectivement, c'est une première pour nous au Waldo Scarbeck, une belle et grande salle qu'on aime beaucoup.
1: Très chouette salle.
2: Et un chouette plateau, effectivement, tu disais, avec Théa, Leloup et Zomé. Et puis demain, le Botanique, on occupe les trois salles du Bota. Donc tu mentionnais Eléa, qu'on est vraiment ravis d'accueillir avec Yasmine au Wheatloaf. On a Nour, la française, là ça va être une veine beaucoup plus romantique et mélancolique. Avec Alice Tunet, que je vous invite vraiment à venir découvrir, et sa folk très très légère et très douce. Et puis une soirée bien énergique au Muséum avec Astéréotypie, un groupe qu'on adore et qu'on suivait depuis longtemps. C'est des personnes en situation d'autisme qui sont au plateau avec des musiciens, les musiciens de Moriarty. Donc un très beau groupe.
1: Génial.
2: Et la soirée sera ouverte par Chaton Laveur, un nouveau qu'on aime beaucoup. Donc ça, c'est au Bota demain. Et puis, moi je raconte, hein, si tu veux que je raconte encore un petit peu.
1: Bah oui, raconte-nous.
2: Demain après-midi, on a aussi un moment important pour le festival, c'est que là, il y a la partie visible de l'iceberg, le festival avec le public, les pros et tout ça, mais à l'année, on fait de l'accompagnement d'artistes avec le parcours francophone. Et demain, on va montrer, présenter les trois artistes qu'on a accompagnés cette année, avec qui on a fait du coaching, les résidences et plein de choses. C'est Linton, Dissilou et Hortense. Et ça va être un très beau moment à la Maison Poème.

0: demain après-midi.
1: Trop trop chouette, à partir de 14h, donc demain samedi 10 octobre. C'est vrai que c'est assez chouette hein, de pouvoir bénéficier de cet accompagnement que vous proposez. J'imagine qu'on pourra encore en profiter l'année prochaine peut-être.
0: Ah oui, oui, le parcours francophone, c'est chaque année. Donc là, c'est ouvert à des artistes qui chantent en français et puis qui résident en Fédération de Bruxelles et en Belgique en général. Et on va ouvrir les inscriptions, les candidatures au mois de décembre. Donc suivez-nous et puis vous verrez ça.
1: Bon, ben, rendez-vous et donc sur le site internet et puis sur la page Instagram. Et puis dimanche, vous clôturez le festival avec des chouettes artistes aussi. Hein. Charles sera présente. Elle était dans The Voice il y a quelques années. Très, très chouette artiste qu'on aime beaucoup aussi.
0: Oui, nous aussi, c'était un concert surprise qu'on a dévoilé très tard. Et la salle, elle est complète parce que c'est dans notre belle et petite maison poème dimanche à 18h. Et puis après, on ira dormir pendant quelques jours. Mais on a encore le temps d'essayer
1: ça, j'imagine.
0: De prendre de l'énergie. Et puis on est contente parce qu'on a un clin d'œil cette année en merchandising. On a fait des écharpes pour la première fois et la météo étant ce qu'elle est, c'est pratique. Je ne parlerai pas des manifs avec les gaz et la possibilité de se masquer pour éviter des problèmes. Mais voilà, nous, on a des écharpes à francophone. Et puis par les temps qui courent, on en a besoin.
1: Et oui, c'est l'automne, hein, donc le moment idéal pour se procurer donc une de ces écharpes. Merci beaucoup, Florent. On a hâte pour ce week-end. Plein de chouettes artistes à aller découvrir un peu partout à Bruxelles. Tu disais Maison Poème, Botanique, Continentale, les Halles aussi, des chouettes salles à découvrir. Que tout se passe bien pour ce dernier week-end de folie.
0: Un grand merci, merci.
1: Merci beaucoup,
0: et
1: évidemment.
0: À bientôt, n'hésitez pas à venir, voilà.
1: Oui, BabyXC, on sera évidemment sur place pour venir capturer quelques instants de ces concerts. Et puis nous, on continue en musique avant de s'informer avec Saskia. Encore un grand merci, Florent, et on te souhaite évidemment tout le meilleur pour ce week-end et le meilleur aussi pour les artistes qui se produiront.
0: À bientôt.
1: Ciao, ciao.
0: Ciao, ciao.
1: Carla Bieber, c'est ce qui arrive sur BX1. Restez bien là.

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1: 18h, on fait le tour de l'actu avec Saskia Violette.
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1: Et on commence avec cette manifestation nationale qui a eu lieu à Bruxelles aujourd'hui.
2: Ils étaient entre 30 et 50 000 personnes à manifester aujourd'hui dans les rues de Bruxelles, et ce pour protester contre la politique du gouvernement fédéral. Une mobilisation à l'appel des syndicats CSC et FGTB, alors que les négociations sur le budget fédéral battent leur plein. L'objectif, faire pression sur le gouvernement de Bart De Wever à quelques jours de sa déclaration de politique générale prévue mardi prochain. Les syndicats s'opposent notamment à une éventuelle remise en cause de l'indexation des salaires, à une hausse de la TVA ou encore à une modification du temps de travail. Et si le cortège s'est déroulé dans le calme, d'importants incidents ont éclaté avant et après la manifestation, principalement aux abords de la gare centrale et de la gare du Midi. Il y a eu des confrontations entre des centaines de jeunes masqués vêtus de noir et la police. Des pavés, des bouteilles en verre, des feux d'artifice et des poubelles ont été jetés sur les forces de l'ordre. Eux-mêmes ont répliqué avec des canons à eau et du gaz lacrymogène. Des vélos partagés ont également été incendiés, place de l'Albertine. Plusieurs bus de la STIB ont été vandalisés. Suite à ces débordements, une vingtaine de personnes ont d'ailleurs été arrêtées, en majorité des mineurs d'âge. Et puis à noter que la mobilisation va se poursuivre. Une nouvelle journée de grève est prévue lundi dans les services publics. L'enseignant en grève de la faim a mis fin à son action cet après-midi comme prévu. Michel Baril, professeur d'histoire et délégué syndical CSC à l'Institut des filles de Marie à Saint-Gilles, a mené cette action pour dénoncer la fin des repas scolaires gratuits dans les écoles défavorisées, ce qui a d'ailleurs entraîné une forte diminution des inscriptions. Pour se faire entendre, il a fait une grève de la faim pendant 3 jours. Pendant ce temps-là, il a annoncé qu'il n'avait reçu aucune réaction.

0: du côté du cabinet de la ministre de l'Éducation, Valérie Glatini. En revanche, il a reçu beaucoup de soutien de la part de collègues et d'élèves. Et puis le gouvernement de la Fédération Wallonie-Bruxelles a trouvé un accord sur son budget 2027. Un budget marqué par de nouvelles économies. Plusieurs secteurs sont concernés, notamment la diplomatie et la RTBF. La chaîne publique devra réaliser au moins 20 millions d'euros d'économies supplémentaires d'ici 2029. La Fédération Wallonie-Bruxelles prévoit également de réduire sa présence diplomatique à l'étranger avec 12 millions d'euros d'économies attendues. Autre mesure dans la fonction publique, les départs ne seront plus systématiquement remplacés. L'objectif de ces mesures, c'est de réduire le déficit. Il devrait passer d'1,7 milliard d'euros cette année à 1,270 milliard en 2027. Voilà, c'est la fin de ce Flash Info. Passez une excellente soirée sur BX1, un excellent week-end aussi. Et tout de suite, retrouvez Background avec Pierre Baudon.
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2: Bonjour, heureux de vous retrouver pour Background. Pierre Baudot, micro dans Background. Bien sûr, nous recevons une ou un artiste de la Fédération Wallonie-Bruxelles qui assure la curation musicale de cette émission. Et cette semaine, toute cette semaine, dans Background, c'était Sophia Hayes. Sophia Hayes, hein, musicienne, guitariste, chanteuse. Elle compose également. Elle vient de sortir un premier EP intitulé Phoenix. C'est un grand moment pour elle dans sa carrière. Et on commence cette émission avec deux sons signés Sophia, Alone in the Crowd, mais d'abord Orange Juice, qui se trouve donc sur cette EP Phoenix, et puis on retrouve Sophia Hayes, et avec elle on découvre sa dernière playlist de la semaine. La bande-son de Sophia Hayes, c'est maintenant dans Background sur BX1, la radio.

0: On écoutait à l'instant Alone in the Crowd et avant cela Orange Juice. Ces deux morceaux sont signés bien sûr Sophia Hayes, notre curatrice musicale dans Background toute cette semaine. C'est la dernière playlist de la semaine, on va en profiter. Sophia est évidemment toujours avec nous. Est-ce qu'on parle d'abord de ce premier morceau Orange Juice qui est sur cet album Phoenix? Alors le jus d'orange, qu'est-ce que tu as voulu évoquer avec ce morceau-là?
1: Alors ce morceau, il parle pas vraiment d'orange ni de jus d'orange. Il parle plus de d'être pressé, tel un citron, tel une orange, pour rentrer dans un moule. Et parfois dans la vie, on essaye de se presser pour to fit in, et en fait, ça ne marche pas. Voilà. Donc ce morceau, il parle de ça et d'une relation qui part complètement en vrille, et on essaie de sauver les meubles, mais peut-être que parfois c'est pas mal de lâcher, ouais.
0: Voilà, on a écouté quasi l'intégralité ou l'intégralité de cette EP. Qu'est-ce que ça t'a fait de les réentendre? Est-ce que tu réécoutes avec plaisir ces enregistrements? Est-ce que tu laisses passer un petit peu de temps? Est-ce que déjà ça te donne des idées, des envies d'autre chose?
1: Oui, moi je pense déjà à la suite, je pense déjà à ce que j'ai envie de faire dans le futur. Ça me fait évidemment énormément de plaisir de les écouter et j'adore ça. Mais c'est clair que je suis tournée vers le futur et les sonorités que j'ai envie de mettre en place, ouais.
0: On sait que parfois c'est difficile de finaliser un morceau, on aurait bien rajouté, ou on n'est pas trop content, on referait bien encore une fois le chant, on remettrait un chœur. Tu as ce doute parfois où tu dis non, maintenant c'est terminé, cette version-là sera la définitive?
1: Oui, constamment, parce que je pense que c'est comme quand on peint une peinture, en fait il y a toujours un coup de pinceau qu'on peut mettre, mais j'essaye de voir la musique comme des ébauches de travail et des photographies d'une tranche de vie à un moment T. Et j'essaie de voir plus loin, de me dire que tout au long de ma vie, je vais présenter en fait des étapes de travail jusqu'à ma mort, et que finalement, peut-être qu'à un moment donné, c'est aussi lâcher prise, de dire ok, en fait c'est cette photographie de cet instant T, et c'est très bien que ça reste comme ça, mais c'est un travail de lâcher prise, ouais.
0: On va forcément rentrer dans cette dernière playlist. D'abord peut-être un petit bilan de ta semaine. Est-ce que le fait de faire, c'était quoi ton ressenti par rapport à faire ces playlists? Est-ce que tu as trouvé un plaisir? Est-ce que tu es prêt à recommencer par exemple?
1: Moi j'adore, parce que si je peux mettre en lumière des artistes de la Fédération Wallonie-Bruxelles, parce que comme on a dit dans les jours précédents, en fait il y a énormément de talent, il y a énormément de variété. Donc les mettre en lumière, moi ça me fait très plaisir, et puis je suis très heureuse aussi de présenter mon album Phoenix ici. Donc oui, moi si on me réinvite, avec grand plaisir je viens.
0: Voilà, c'est noté en tout cas. On va commencer cette playlist de vendredi avec Jean-Paul Groove. Ça fait que Denis et Nils étaient nos invités dans Background la semaine dernière, et donc tu es la nouvelle invitée et on se termine cette semaine. Tu as choisi le morceau Seul, c'est avec un featuring de Charles. On parlait de cette scène avec Act, etc. Encore un projet aussi super intéressant et qui avec plein de potentiel. J'imagine que tu es d'accord avec moi.
1: Ah oui, j'adore. C'est encore un projet qui casse les codes. On vient de présenter Alone in the Crowd. On passe sur Seul. Je pense que ça reste en plus dans l'idée quelque part de mettre en lumière aussi Charles, qui est une chanteuse artiste belge. Oui, c'est génial, ouais.
0: Voilà, c'était donc deux pour le prix d'un avec featuring Charles, bien sûr, avec Jean-Paul Groove. Et puis, on va écouter Ginzu. Ginzu, évidemment, en 2026, c'est leur année. Ils reviennent avec un album. Ils seront en concert à Forêt Nationale fin du mois d'octobre. Tu as choisi le morceau Snow White, de leur, donc extrait de leur nouvel album. Ginzu est...

0: qui continue. Donc j'ai un rapport assez particulier, peut-être plus que Girls in Hawaii, que j'apprécie également énormément. Mais je trouve qu'ils ont un côté rock un peu plus lourd et assumé que Girls in Hawaii. Donc c'est avec plaisir que je partage un titre de leur tout nouvel album. Ouais.
1: Très bien, mais on va écouter ça. Donc on commence par Jean-Paul Groulx featuring Charles avec le morceau Seul, et puis on écoutera Ginzu et Snow White.
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1: C'était Snow White, extrait du dernier album en date de Ginzu. C'est un choix de notre curatrice musicale Sophia Hayes toute cette semaine. On va terminer cette semaine. On va peut-être parler des projets parce que l'une chose en entraîne une autre. Phoenix est désormais disponible. Le concert de release, il est fait aussi. Quelles sont tes envies dans les prochains mois, peut-être même dans les prochaines années, imaginer un successeur à Phoenix.
2: Ah oui, bien sûr, j'y pense déjà. Dans un premier temps, j'ai envie de défendre cet album, de le jouer, de le présenter. Et dans un deuxième temps, c'est construire un album, un full length album. Ça, c'est clairement ce qui va se passer. Mais là, je suis dans une réflexion des sons et de ce que j'ai envie d'amener. Parce que autant sur Phoenix, ce que j'adore, c'est qu'on a vraiment travaillé...

0: le bend et la notion de bend rock très présent et très soudé, autant dans le futur, je suis pas fermée à l'exploration d'autres sons, mais donc je vais commencer des étapes de recherche et je suis très heureuse de ça, ouais.
1: Alors comment parce que il faut l'album est sorti, on fait ici une émission. Est-ce que tu t'impliques dans les réseaux sociaux? Est-ce que tu as accroché le wagon, la locomotive des RS? Est-ce que tu entre guillemets essaies de partager, créer une communauté? Est-ce que voilà, tu passes du temps aussi à ça? Est-ce que c'est une nécessité?
0: Oui, je pense qu'aujourd'hui, dans le monde dans lequel on évolue, c'est une nécessité. Je passe quand même pas mal de temps à partager et à essayer d'avoir une certaine visibilité sur les réseaux. Alors, le métier de musicien a énormément changé. Il y a 20 ans, c'était pas du tout, du tout, du tout ce genre de manière de travailler. Mais oui, je partage mes morceaux, je fais des formats courts également. J'ai fait un clip de format long de Patty que j'ai pu montrer hier également. Mais oui, ouais, je suis vachement impliquée sur Instagram, TikTok, Facebook, YouTube, etc.
1: Voilà, il y avait toute cette, comment dirais-je, le fait que tu reçoives aussi le disque, que tu puisses l'écouter. C'était le je pense, la gravure test où tu devais donner le final, comment dirais-je, enfin, le point pour, en tout cas, oldies, leur OK pour la finalisation de ce disque. Tous ces moments-là, tu les choisis, tu y penses sur le moment même.
0: Moi, j'essaye d'y penser sur le moment même. J'essaie d'avoir une ligne directrice des choses importantes que j'ai envie de dire. Pour moi, c'était important de recevoir le vinyle, puisque j'ai fait imprimer 100 vinyles de l'EP Phoenix. C'était important d'avoir l'objet entre les mains. Et ouais, j'avais envie d'immortaliser ce moment. Et c'est vrai que on est dans une société où tout est très dématérialisé, mais en fait, le fait d'avoir l'objet dans les mains, c'est une expérience quand même assez géniale. Oui, donc j'essaye de faire ça, de partager quand j'ai des concerts, des réflexions ou autres. J'essaye quand même de séparer vachement la vie privée et de montrer que la facette professionnelle, parce que ça, c'est un choix personnel. Mais oui, je suis présente, ouais.
1: Ok, très bien. On va parler de la suite de ta playlist. Donc après Jean-Paul Groff et Guinzou, tu as choisi Clarence Pinko. Alors, je l'avoue, c'est moi qui t'ai fait un petit peu écouter ce morceau que tu ne connaissais pas, mais visiblement t'as accroché tout de suite. J'en suis ravi. Et puis on va aussi écouter Tim Clijsters avec Shake It Up. C'est vraiment des morceaux qui viennent de rentrer dans les playlists de BX1. Donc c'est une joie que tu puisses aussi que ça puisse faire partie de tes choix. Tu aimais bien le projet Fugu Mango, puisque c'était un peu un dérivé Clarence Pinko de Fugu Mango, et peut-être un petit morceau sur Brains, qui est aussi un des groupes marquants sur les 15 dernières années ici à Bruxelles.
0: Ouais, tout à fait. Moi, j'adorais Brains. C'est dommage que ça soit arrêté. Après, c'est super que chaque musicien puisse évoluer différemment, mais je pense que dans les projets rock, Brains a été quand même vachement important sur la scène belge. Et ouais, j'avais envie de soutenir aussi Tim Clijsters dans l'exploration de son projet solo, ouais.
1: Voilà, on va écouter Shake It Up, et tu nous l'as dit hein, pendant la semaine, tu aimes découvrir, tu es très en recherche, tes oreilles sont toujours ouvertes pour la découverte. Et ici, donc Clarence Pinko, tu as accroché tout de suite, le morceau s'appelle Chronique de la loose, on va l'écouter l'instant, et puis on écoutera Tim Clijsters, c'est aussi une nouveauté dans les playlists de BX1, le morceau s'appelle Shake It Up.

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1: Comme chaque matin, il sort de son œuf, s'allume quelques capsules, un morceau de bluff, des choses rangées le long d'un vieux couloir. La ville est froide, les vitrines closes. Paraît qu'hier, il s'est passé quelque chose. Sa commode est bien rangée, mais bancale. Son lit refait, mais sans le sale. Son piano rempli de poussière sans crasse. Sur la table basse, on compte pas moins de 6 bols, 18 tasses. La poubelle déborde, il y a des emballages, des brouillons de phrases, des morceaux de gaufre, un vieux journal, des mouchoirs crades, une peau de banane. Tout au-dessus, des mouches qui volent et tout au fond, des vers qui stagnent. Il écrase son cœur à terre, à trépigner sur un sol gris qui n'éclot plus, sous un ciel froid qui ne s'allume pas. 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